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2: Il est minuit à New York, 4h en temps universel, vous écoutez Radio France Internationale. Le journal Gaëtan Plenet, bonjour.
3: Bonjour Edouard, bonjour à tous.
2: Fashion faux pas à la une, un maillot de foot s'apprête à être démodé.
3: Et soit celui de l'Espagne, soit celui de l'Argentine. Sur l'un d'eux, ce soir, il manquera une étoile qu'il faudra très vite rajouter. Finale de la Coupe du Monde masculine de football que l'on suivra évidemment sur nos antennes africaines. On est au Canada dans ce journal, on va faire un point sur les centaines d'incendies qui sont en train de ravager le pays. On sera aussi en Ukraine, nouvelle manifestation hier soir à Kiev pour protester contre le départ du ministre de la Défense. Au menu également, les soldats qui manquent dans l'armée israélienne et puis la présidentielle à São Tomé et Príncipe, c'est ce dimanche. On dirait presque un score de tennis, sauf que c'était bien du football et ça fait 6-4 pour les Anglais en petite finale face à la France. Un match un petit peu fou, les Three Lions ont très très largement dominé en première période, menant 4-0 avant un sursaut français qui cependant n'aura pas suffi. L'Angleterre termine troisième de la Coupe du Monde et l'attaquant français Kylian Mbappé, auteur d'un doublé, se console avec un record, celui du nombre de buts inscrits lors d'un mondial, lors des mondiaux plutôt, 22 au total. Un record, cela dit, qu'il ne conservera peut-être pas très longtemps. Ça dépendra de la forme du jour d'un certain Lionel Messi, qui lui en a déjà inscrit 21 et qui aura une chance d'en inscrire d'autres encore ce soir. Finale de la compétition, l'Argentine en quête d'un quatrième sacre affronte l'Espagne, qui elle n'en a qu'un seul au compteur. Ce sera 19h en temps universel. Et à Madrid, on trépigne d'impatience. Correspondance de Diane Cambon.
4: Gonflés à bloc, les supporters espagnols sont conscients du défi qui les attend ce soir. La Roja a démontré au cours du mondial que l'équipe a toutes ses chances de son côté. C'est ce que veut croire Unai, âgé de 18 ans, et qui ira place Colonne dans le centre de Madrid suivre le match.
5: L'Espagne a joué et a démontré que son talent lui permettait d'avoir une vision du début jusqu'à la fin du match. Et c'est donc avec une totale confiance que l'équipe va affronter son rival aujourd'hui. On a beaucoup d'espoir, car si on réussit à battre la France et que l'on est arrivé jusqu'ici, et là l'Argentine, cela représente une équipe de plus et rien d'autre. Oui, on peut gagner.
4: Pedro, la cinquantaine, se montre aussi très confiant sur le jeu de la sélection espagnole.
6: L'Espagne est très puissante. Nous avons pratiqué le meilleur football qui s'est joué durant ce mondial et on est prêt à vaincre les Argentins sans aucun doute.
4: Pour Nicolas, c'est une question d'équipe. La Roja est très soudée.
7: C'est une sélection très jeune qui agit vraiment comme une équipe avec une solidarité totale. On a une très bonne défense, celle qui a reçu le moins de buts de tout le mondial. Et puis, on a Lamine Yamal, qui est notre grande star.
4: Avec une équipe unie et sûre d'elle, l'Espagne espère remporter son second titre de champion du monde. Diane Cambon, Madrid, RFI.
3: Espagne-Argentine, ce sera donc à partir de 19h en temps universel, en direct et en intégralité sur nos antennes africaines. La maîtrise espagnole ou la rage argentine, une finale pour une nouvelle étoile, ça c'est un article à lire sur RFI.fr. Une finale au MetLife Stadium, un stade ciel ouvert du New Jersey en banlieue de New York. New York frappé par des orages depuis quelques heures et c'est plutôt une bonne nouvelle pour le match car ça devrait permettre de réduire un petit peu la pollution de l'air qui se matérialise par un épais nuage de fumée venu du Canada où des incendies font rage. Ça a d'ailleurs énervé Donald Trump qui a accusé son voisin de négligence dans l'entretien de ses forêts. Des critiques absolument inacceptables dénonce le dirigeant de la province canadienne de l'Ontario. Au total, plus de 950 brasiers sont actifs dans le pays. Plus de 200 sont hors de contrôle avec une situation particulièrement critique dans le centre du Canada. On fait le point avec notre correspondante à Montréal, Nafi Alibert.
8: Après un début de saison plutôt calme, les incendies ont explosé ces deux dernières semaines au Canada. Et c'est dans le nord de l'Ontario que la situation est la plus critique. Près de la moitié des 190 feux qui font rage ne sont pas maîtrisés. Les plus exposés sont souvent des communautés autochtones isolées. Dans l'une d'entre elles, le feu a presque entièrement détruit un village en moins d'une heure. Alors le premier ministre ontarien, Doug Ford, invoque un incendie d'une violence sans précédent et assure que son gouvernement a fait tout son possible. Mais plusieurs chefs autochtones accusent la province convaincent de les avoir abandonnés. Deux nations ont dû, par exemple, organiser elles-mêmes l'évacuation de leurs habitants. Le Premier ministre est aussi accusé par l'opposition d'avoir sous-financé la lutte contre les feux, tandis que le syndicat des pompiers dénonce quant à lui un manque criant d'effectifs. Doug Ford promet désormais de nouveaux aéronefs et davantage de personnel, mais dans le nord de la province, ces renforts arrivent après les évacuations improvisées et parfois après que les flammes ont déjà tout emporté. Nafia Liber, Montréal, RFI.
3: Au moins un mort à Kiev après une nouvelle nuit marquée par des frappes russes dans plusieurs quartiers de la capitale ukrainienne. Ça intervient au lendemain d'autres frappes ukrainiennes, celles-ci contre deux centres logistiques en Russie. Elles ont fait au moins 8 victimes. Kiev était donc sous les bombes cette nuit après une nouvelle soirée de manifestation. Pas que là-bas d'ailleurs, c'était aussi le cas à Lviv, à Kharkiv ou encore à Dnipro et Odessa. Le limogeage du populaire ministre de la Défense Mykhailo Fedorov ne convainc toujours pas, c'est même plutôt le contraire, il énerve franchement. Les manifestants réclament son retour et dans le même temps le départ de celui qui, avec qui il était en conflit et ce qui a entraîné sa mise à l'écart d'ailleurs, le commandant en chef de l'armée ukrainienne, Oleksandr Sirski. Reportage dans le cortège à Kiev d'Emmanuel Chaz.
9: Sirski dehors, c'est la demande pressante des Ukrainiens à nouveau rassemblés à Kiev par milliers. Parmi eux, Anton, un vétéran. Il est amputé des deux bras et d'une jambe, couvert de marques d'éclat d'obus, et il a perdu un œil. Il explique.
10: Je suis ici, premièrement, parce que je ne suis pas en service actif. Je ne participe pas au combat, car comme vous pouvez le constater, je suis déjà blessé et inapte au service. Je suis ici pour que Zelensky revienne sur sa décision, rappelle Fedorov et limoge Sirski. Car Sirski fait subir à notre armée des atrocités dont je pensais que seuls les Russes étaient capables. Il est entouré d'une telle clique de courtisans, chacun doit lui rendre des comptes. Chacun devrait se prosterner à ses pieds et reconnaître en lui un excellent commandant. Mais en réalité, il n'en est rien. Et son régime, Skelia, est une véritable machine à tuer qui commet des actes honteux envers l'armée ukrainienne.
9: Le sentiment est partagé par l'ensemble des manifestants. Pour eux, l'armée ukrainienne doit être placée sous le commandement d'une personnalité plus soucieuse de la vie de ses hommes. À Kiev, et se murmure que Volodymyr Zelensky serait en pleine consultation pour remplacer Oleksandr Sirski. Emmanuel Chaz, Kiev, RFI.
3: Et Volodymyr Zelensky a bel et bien reconnu avoir mené de nombreuses consultations ces deux derniers jours et il annonce que des décisions concernant l'armée vont être prises. Pas plus de précision de sa part, mais les médias ukrainiens spéculent effectivement sur un remplacement d'Oleksandr Sirski. La punition américaine, car c'est bien, je cite, pour punir la mort de deux soldats américains lors de frappes iraniennes en Jordanie que les États-Unis annoncent avoir à nouveau bombardé la République islamique cette nuit. Téhéran, de son côté, annonce avoir attaqué deux bases militaires américaines au Koweït. Le guide suprême Mojtaba Ramenei menace dans un message écrit d'infliger aux États-Unis des leçons inoubliables. Pour lui, la signature de Donald Trump n'a aucune valeur, référence au protocole d'accord conclu entre les deux pays le mois dernier, mais qui semble bien fragile après déjà 8 nuits consécutives d'affrontements. À Gaza, un cessez-le-feu a lui été conclu en octobre dernier, et pourtant 11 personnes ont perdu la vie dans des frappes israéliennes hier. Bilan des autorités locales de l'enclave, parmi les victimes, un couple et 3 de ses enfants. Voilà qui ne devrait pas entamer la détermination du maire de New York, Zoran Mamdani. Hier, il s'est dit engagé dans des discussions actives avec les autorités new-yorkaises sur la possibilité ou non de faire arrêter le premier ministre israélien Benjamin Netanyahou en septembre prochain lors de sa visite dans la ville pour l'Assemblée générale des Nations Unies. Netanyahou est, je le rappelle, visé par un mandat d'arrêt de la Cour pénale internationale pour crimes de guerre et crimes contre l'humanité dans la bande de Gaza. Et depuis, Israël a aussi fait la guerre à l'Iran, aux côtés donc des États-Unis. Et alors qu'une reprise officielle des hostilités semble se dessiner, chaque jour davantage un petit peu plus se pose la question du rôle que pourrait jouer l'État hébreu. Ces derniers mois, l'armée israélienne s'est dite prête pour une reprise des combats. Mais l'est-elle vraiment? Car les soldats manquent. Et si le Parlement a allongé la durée du service militaire de 30 à 32 mois, ça ne suffira pas, selon le général Dado Bar Khalifa, chef de la direction des ressources humaines de l'armée israélienne. Les précisions depuis Jérusalem de Michel Paul.
11: Pour le général israélien, cette rallonge de 2 mois est certes une nécessité opérationnelle. Elle doit permettre de stabiliser les unités et donner un léger répit aux appelés comme aux réservistes épuisés par des mois de guerre sur plusieurs fronts. Mais le compte n'y est pas. L'état-major réclamait un retour aux 36 mois de service en vigueur avant 2015. Face à l'usure des troupes, les forces armées estiment qu'il manque urgemment 12 000 hommes, dont 7 000 combattants. Le chef des effectifs insiste, cette réforme ne remplace pas la nécessité d'élargir le recrutement à l'ensemble de la société, une formule qui cible directement la communauté ultra-orthodoxe. Actuellement, près de 70 000 jeunes religieux en âge de servir restent exemptés. Un sujet hautement inflammable pour la coalition gouvernementale qui tente par tous les moyens législatifs de préserver les privilèges de son électorat religieux. Michel Paul, Jérusalem, RFI.
3: Sécurité régionale, gouvernance démocratique, intégration économique, voilà le programme à Lungi, près de Freetown, en Sierra Leone. C'est là qu'a lieu ce dimanche le sommet des chefs d'État et de gouvernement de la CEDEAO. On en attend une douzaine sur place et selon nos informations, le général Biram Diop, ex-ministre sénégalais de la Défense, devrait prendre la tête de la commission. À Sao Tomé et Principe, c'est pour élire celui qui va prendre la tête du pays que près de 150 000 électeurs se rendent aux urnes ce dimanche dans ces îles d'Afrique centrale. Quatre candidats et deux qui ont dominé la campagne, le sortant Carlos Villanova et le candidat de son ancien parti, Nito Dabreux, état des lieux avec Willy Diallo.
12: Dans cette élection, deux branches de l'ADI, l'Action démocratique indépendante, se feront face dans les urnes. On a d'un côté le président sortant, Carlos Villanova, chef de l'État depuis 2021. Il se présente comme le candidat de la continuité en expliquant que ce second mandat va lui permettre de consolider le travail entrepris ces cinq dernières années. Il n'est plus soutenu par l'ADI, le parti qu'il a mené au pouvoir lors de la précédente élection. En janvier 2025, le président a limogé le gouvernement de Patrice Trovoada et perdu le soutien du parti. Il reprochait notamment à l'ancien premier ministre ses absences répétées, un moment de crise institutionnelle dans le pays qui a connu trois premiers ministres en une semaine. Depuis cette fracture, le parti donc est divisé entre d'un côté les soutiens du président et les soutiens du parti traditionnel de l'autre. Résultat, pour cette élection, Carlos Villanova est soutenu par une coalition de partis d'opposition avec face à lui Nito Dabreux, député soutenu par l'ADI. Lui est présenté à l'inverse comme le candidat du renouveau politique et soutenu par l'ancien gouvernement.
3: Et si aucun candidat ne franchit la barre des 50% des suffrages ce dimanche, eh bien un second tour est prévu le 9 août. Merci d'écouter RFI, il est 6h12 à Paris.
1: Gaëtan Plenet.
3: Le retour de l'actualité africaine dans très exactement 18 minutes. Mais d'ici là, la chronique défense, on va parler de cette reconversion ô combien utile pour les hélicoptères de combat en France. Ils détruisent des drones maintenant. Et puis on va aussi parler des animaux et de leur tendance à l'infanticide, même s'ils ont parfois, disons, de bonnes excuses. Ne m'agressez pas pour avoir dit ça, on va tout vous expliquer dans la chronique de la biodiversité. Mais d'abord, on en parlait dans le journal, c'est bientôt fini et ce sera très certainement un crève-cœur pour les amoureux de football. Plus qu'un match à jouer à la Coupe du Monde masculine, mais pas n'importe lequel, Espagne-Argentine pour le titre à partir de 19h en temps universel. Ce sera à suivre en direct et en intégralité sur nos antennes africaines, comme ce fut le cas hier soir pour la petite finale, celle pour la troisième place, que s'adjuge finalement l'Angleterre au terme d'un match assez fou remporté 6-4 contre la France. C'est donc bientôt la fin d'une Coupe du Monde XXL, 104 matchs dispersés dans trois pays, le Canada, le Mexique et les États-Unis. Les États-Unis ou le soccer, comme on l'appelle là-bas, est loin d'être le sport.
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0: 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Tout de suite, un point d'information présenté par Radio France Internationale.
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2: Il est 8h à Paris, 2h de moins en temps universel. Merci d'être à l'écoute de Radio France Internationale.
1: Nemo en piste.
2: Alors, d'un nouveau journal, bonjour Gaëtan Plenet.
3: Bonjour Nemo, bonjour à tous.
2: Et à la une, Donald Trump face à Pedro Sanchez, en tribune.
3: Mais surtout, surtout, l'Espagne face à l'Argentine, sur la pelouse, cette fois finale du mondial masculin de football ce soir. À suivre sur nos antennes africaines. Dans ce journal également, une nouvelle nuit d'affrontement entre les États-Unis et l'Iran. L'Iran qui frappe des infrastructures militaires et civiles chez ses voisins de la région.

0: Rencontre à suivre avec des Malawites expulsés d'Afrique du Sud en pleine poussée de violences xénophobes. On va parler de la municipalité de Paris qui va doubler ses taxes sur les logements vacants. Et puis on se baladera à Rome au fil des Nazonis, ces fontaines d'eau potable qui sauvent pas mal de vies en ce moment.
1: Gaëtan, 103 matchs déjà disputés et il en reste un.
0: Le match, celui pour le titre, la finale de la Coupe du Monde masculine de football, c'est ce soir, Espagne-Argentine. Coup d'envoi à 19h en temps universel au MetLife Stadium de New York, l'épilogue d'une compétition sportive, mais aussi politique. Elle l'a d'ailleurs été beaucoup pour cette édition. Bonjour Gwendal Lavina.
2: Bonjour à tous.
0: Correspondant de RFI à New York, il y a eu des matchs, c'est vrai, au Canada et au Mexique, mais la plupart, c'était dans les États-Unis de Donald Trump.
2: Oui, cette finale sera une nouvelle fois l'occasion pour le président américain de se mettre en avant. C'est le premier match de la compétition auquel Donald Trump assiste et il compte bien remettre en main propre le trophée au vainqueur ainsi que des bagues sur le modèle de ce qui se fait pour le Super Bowl, une nouveauté introduite cette année par la FIFA. Si le président argentin Javier Milei ne sera pas dans les tribunes, Donald Trump accueillera bien en revanche la famille royale espagnole ainsi que le premier ministre Pedro Sanchez avec qui les relations sont plutôt tendues. En raison du conflit à Gaza, de l'intervention américaine en Iran, ainsi que de la participation financière de l'Espagne à l'OTAN jugée trop faible par Trump, ces derniers mois, Pedro Sanchez n'a pas hésité non plus à critiquer publiquement le président américain. Mais les entourages des deux hommes affirment qu'ils auraient échangé de façon plus légère sur la Coupe du Monde et que tout le monde a intérêt à ce que la finale se passe bien. C'est aussi la position adoptée par le joueur espagnol très engagé Borja Iglesias qui s'est résigné à serrer la main du président américain, comme c'est prévu par le protocole, je cite « tant que ça passe vite ».
0: Merci Gwendal Lavina.
1: Et s'il y en a d'autres, des joueurs pas très friands des poignées de main, eh bien ça tombe bien, c'est de leurs pieds dont ils vont avoir besoin ce soir.
0: Et au bout, une quatrième étoile pour l'Argentine tenante du titre, ou une deuxième pour l'Espagne. Deux équipes au style très différent et qui pourront compter sur le talent de leurs joueurs phares, Lamine Yamal dans la Rora, Lionel Messi pour l'Albi Céleste, 20 ans les séparent, eux qui se sont succédés au Barça et qui se sont rencontrés pour la première fois il y a déjà bien longtemps. Ce n'était pas les crampons aux pieds, non pas encore, on en était plutôt au stade de la couche culotte. Ça remonte à 2007, Cédric de Oliveira.
3: Le cliché a fait le tour du monde. On y voit Lionel Messi donner le bain à Lamine Yamal, encore bébé. Photo improbable entre les deux stars du foot qui en a fait douter beaucoup sur son authenticité. Mais rassurez-vous, le maire de New York, Zoran Mamdani, s'est lui aussi fait piéger.
4: Moi qui aime penser que je suis plutôt à l'aise avec la technologie et capable de distinguer une image faite par IA d'une vraie photo, j'ai cru que cette photo de Messi et Yamal était fausse. Et en fait, non. Et voir ces deux-là vraiment s'affronter dimanche, c'est incroyable.
3: En 2007, le petit Yamal et sa famille avaient été tirés au sort pour participer à une opération conjointe de l'UNICEF et du FC Barcelone. Depuis, Lamine a grandi, il est devenu le leader technique du club catalan et de la Roja, et Lionel Messi a construit sa légende, remportant les trophées à l'époque avec le Barça, devenant champion du monde il y a 4 ans. Interrogé, l'idole argentine s'est montré lui aussi amusé par cette situation improbable.
5: C'est incroyable, franchement cette photo est incroyable. Elle montre comment la vie peut parfois réserver des choses étonnantes. Il était bébé et maintenant on se dispute une Coupe du Monde. À 19 ans, c'est déjà une référence mondiale et il peut réaliser quelque chose d'historique.
3: Même s'il n'a marqué qu'une fois aux États-Unis, si Yamal et l'Espagne s'imposent, il aura déjà remporté l'Euro et la Coupe du Monde. Mais si son aîné de 20 ans soulève le trophée, il sera double champion du monde. De quoi continuer d'écrire encore sa légende. Cédric de Oliveira, New York, RFI.
0: Avec peut-être un nouveau record à la clé pour Lionel Messi, celui du nombre de buts inscrits en mondial. Il en est à 21, juste derrière Kylian Mbappé, l'attaquant français, auteur d'un doublé hier soir. Ça fait 22 buts au total, mais ça n'a pas suffi aux Bleus pour décrocher la troisième place de cette compétition. Ils se sont inclinés face à l'Angleterre dans une petite finale assez particulière. Une première mi-temps avec des Anglais intouchables, qui mène de 4 buts avant que les Français ne se réveillent et commencent enfin à jouer au football, mais un peu tard, 6-4 au coup de sifflet final pour les Three Lions. La grande finale Espagne-Argentine, je vous en rappelle l'heure, 19h en temps universel, ce sera à suivre en direct et en intégralité sur les antennes africaines de RFI.
1: Gaëtan à la une également ce dimanche, la vengeance américaine.
0: Les États-Unis annoncent avoir à nouveau bombardé l'Iran cette nuit en visant cette fois en particulier les auteurs d'une attaque menée la nuit précédente en Jordanie par les gardiens de la révolution iranien. Deux soldats américains avaient perdu la vie, une première depuis la reprise des hostilités il y a une dizaine de jours. Un troisième soldat est lui toujours porté disparu. Ces dernières heures, l'armée iranienne a à nouveau visé le Koweït, deux bases militaires américaines, après s'en être pris déjà à des infrastructures civiles ces derniers jours, notamment, toujours au Koweït, une usine de dessalement d'eau. Daniel Valo, un nouveau palier a été franchi.
6: Depuis la reprise des hostilités, l'Iran ciblait les bases américaines dans la région. Mais à présent, ce sont également des infrastructures civiles qui sont visées. Pour l'Iran, l'objectif est double, répondre aux bombardements américains et pousser les pays du Golfe à faire pression sur Washington. Mais la stratégie est risquée et pourrait bien se retourner contre Téhéran. David Rigolet-Rose, spécialiste du Moyen-Orient à l'Institut français d'analyse stratégique.
7: Ça pourrait renforcer de la part de ces pétromonarchies qui jusqu'à présent s'étaient efforcées de ne pas justement devenir des acteurs proactifs pour essayer de se préserver. Or, c'est là où il peut y avoir un mauvais calcul, c'est que justement, ça pourrait les pousser non seulement à serrer les rangs entre elles, alors même qu'elles sont souvent divisées, voire à organiser une réplique coordonnée contre l'Iran. Et donc, ce serait effectivement une erreur de calcul de la part de Téhéran.
6: En Iran, les autorités affirment que les missiles américains ont frappé également des cibles civiles. Washington assure pour l'heure n'avoir visé que des cibles militaires. Téhéran déclare en tout cas ne pas avoir d'autre choix que de donner une leçon aux agresseurs et estime désormais ne plus être lié par le protocole d'accord du 17 juin.
0: Car à propos de ce protocole d'accord, le guide suprême iranien Mojtaba Ramenei accuse la signature de Donald Trump de n'avoir, je cite, aucune valeur. Kiev bombardé cette nuit, plusieurs quartiers de la capitale ont été frappés par les Russes. Les autorités locales parlent d'au moins un mort et de 13 blessés. La veille, c'est l'armée ukrainienne qui avait attaqué la Russie à l'aide de drones. Deux centres logistiques avaient été visés, faisant au moins 8 morts. Une douzaine de chefs d'État et de gouvernement de la CEDEAO se réunissent en sommet à Lungi. Aujourd'hui, c'est près de Freetown, en Sierra Leone. Ils vont parler de sécurité régionale, de gouvernance stratégique, démocratique ou encore d'intégration économique. Et selon nos informations, le général Biram Diop, ex-ministre sénégalais de la Défense, devrait prendre la tête de la commission.
1: En Afrique du Sud, les violences xénophobes continuent encore et encore.
0: Cette semaine, de nouvelles marches se sont transformées en chasse aux étrangers avec des violences, des intimidations, des arrestations arbitraires. Plusieurs dizaines de milliers de ressortissants étrangers ont déjà fui le pays et un immense camp de réfugiés a été installé au nord pour coordonner les rapatriements. La plupart de ces réfugiés sont originaires du Malawi où s'est rendu Valentin Hugues. Il a suivi deux amis de retour dans leur village. Reportage.
8: Après 5 jours passés dans un camp de fortune au nord de Durban, puis près d'une semaine sur la route, Jabil Daniel et Patrick Gérald rentrent au Malawi traumatisés par la violence.
4: Un jour, 5 types m'ont attrapé et ils m'ont fait les poches. L'un d'entre eux me tenait par le cou. Il m'a menacé. Si on te revoit ici, on te tuera, il m'a dit. Maintenant, je suis de retour au Malawi et je ne sais pas ce que je vais faire. On n'a pas de travail ici, mais au moins, on a la paix. Ce qu'on a ici, c'est la paix.
8: Car si le Malawi est l'un des pays les plus pauvres du monde, dans ce petit village où le sol est recouvert d'une épaisse couche de sable, les deux amis n'ont plus peur des embuscades.
9: Moi, j'ai vu un gars du Malawi se faire tuer sous mes yeux. Je n'ai pas réussi à dormir pendant une semaine. J'ai dû raser les murs jusqu'à mon retour ici. Aujourd'hui, ma famille est heureuse de me retrouver en vie.
8: En Afrique du Sud, Patrick était agent d'entretien. Pendant 4 ans, il envoyait de l'argent à sa famille restée au pays. À présent, ce père de 2 enfants prévoit de travailler la terre et de vendre ses légumes.
9: Si j'y arrive, je n'aurai plus à quitter mon village.
8: Comme Jabil et Patrick, près de 50 000 Malawites ont déjà quitté l'Afrique du Sud en seulement quelques semaines. Un exode massif qui reflète un climat de violence et d'hostilité devenu insoutenable. Valentin Hugues, de retour de Salima, RFI.
0: Il est connu pour ses propos masculinistes, pour ne pas dire franchement misogynes. L'influenceur américano-britannique Andrew Tate a été arrêté hier à Miami en compagnie de son frère. Une arrestation à la demande de Londres qui réclame leur extradition alors qu'ils sont notamment accusés de viol.
1: Radio France Internationale, il est 8h10 ici à Paris où le conseil municipal croit avoir trouvé la solution pour lutter contre les logements vacants.
0: Doubler la taxe sur ces logements, ça a été voté hier. À terme, la mairie espère récupérer plusieurs milliers d'appartements qui ne seront pas de trop dans une ville où en trouver un, surtout en location, relève souvent du parcours du combattant, Laura Martel.
10: Face à la pénurie de logements, la loi de finances 2026 autorise les communes à doubler la taxe sur les logements vacants à compter du 1er janvier 2027. La capitale française compte 150 000 biens inoccupés, soit près de 10% de la totalité des logements, selon la ville de Paris, confrontée depuis des années à un déséquilibre persistant entre offre et demande. 80 000 de ces biens, considérés en vacances structurelles, pourraient être concernés par la taxe. La mairie de Paris espère inciter les propriétaires à louer ou vendre ces logements et en remettre ainsi quelques 20 000 sur le marché. Ce vote constitue une victoire historique après 10 ans de bataille, pointe Jacques Baudrier. L'adjoint au logement du maire socialiste de Paris estime en outre que cette surtaxe permettra aussi de décourager certains propriétaires de faire de l'optimisation fiscale en déclarant leur résidence secondaire en logement vacant. De son côté, l'opposition de droite, qui conteste les chiffres d'inoccupation, considère que le doublement du taux ne servira à rien et relève d'un matraquage fiscal.
0: Précision de Laura Martel.
1: Les Espagnols, Gaëtan, sont prévenus, ils vont avoir chaud la semaine prochaine. Très chaud, trop chaud.
0: Encore, ce sera déjà la troisième vague de chaleur depuis le début de l'été. Ça va commencer a priori mardi avec des températures pouvant dépasser les 40 degrés sur une grande partie du pays.
1: Mais ça fait toujours du bien de le rappeler. Quand il fait aussi chaud, il faut aussi bien s'hydrater.
0: Et c'est plutôt facile quand on se promène dans les rues de Rome, alors que l'Italie aussi a connu une vague de chaleur assez exceptionnelle et précoce. Dans la ville éternelle, il y a pas moins de 3000 fontaines d'eau potable qui permettent de recharger les gourdes. 200 de ces fontaines, rien que dans le centre historique, les touristes en redemandent. Reportage d'Anne Lenir.
11: Ces fontaines, appelées nasoni, en raison de la forme de leur bec, qui ressemble à un grand nez, offrent une eau potable bien fraîche, puisque le flux est incessant. Devant la Fontanella della Madonna del Divino Amore, près du Panthéon, les touristes ont hâte de se désaltérer. Maria et Daniel viennent de Madrid.
12: C'est très important, il fait vraiment chaud.
13: L'eau est très bonne et très rafraîchissante, elle nous sauve.
11: Marc, un Français accompagné de sa fille, n'en est pas à son premier séjour à Rome.
14: Là, c'est suffocant, donc on boit, hein. On reprend des forces. Là. Ça fait 3 ans que c'est de plus en plus chaud. L'année dernière, il y a une guide touristique qui est carrément morte au Colisée. Hein.
11: Quant à Karen, une jeune Australienne, elle est ravie de découvrir cette fontaine du XVIe siècle.
15: It's very nice. Elle est bien jolie, l'eau est savoureuse, mais le climat est brûlant et c'est très pénible.
11: Et pour ceux qui travaillent, comme Paolo, représentant commercial, les nasoni sont réellement précieux.
16: Je souffre de la chaleur, comme tout le monde. Donc les multiples fontaines sont fantastiques pour nous, les Romains.
11: Oui, l'or bleu des fontaines est fantastique. Il redonne le sourire, même quand on traverse les cercles de l'enfer caniculaire. Anne Lenir, Rome, RFI.
0: Et à Rome comme à Paris, il est 8h13.
1: Et 4 secondes, merci Gaëtan Plenet, à tout à l'heure. Les sports, on retrouve Antoine Grenier avec du football évidemment à la une et la conclusion de la Coupe du Monde 2026, l'Espagne et l'Argentine face à face ce soir en finale.
17: Dernière séance au MetLife Stadium de New York, l'Argentine tenante du titre va tenter de réaliser un doublé historique porté encore une fois par Lionel Messi, par un groupe de vieux grognards dont Emiliano Martinez, conscient que son équipe a déjà réalisé quelque chose d'exceptionnel. Le gardien argentin veut que chacun savoure le moment.
18: Primero que ganar.
19: D'abord, il faut gagner. C'est mon unique objectif. Franchement, je ne pense à rien d'autre et ce sera une récompense pour toute notre équipe. Ça fait des années maintenant que nous construisons quelque chose de compliqué à décrire avec des mots. Parfois, j'ai les larmes aux yeux à simplement penser à ce qu'on a déjà accompli, ce titre mondial. Maintenant, il est temps de profiter. En tant que footballeur professionnel, on ne réalise pas toujours pleinement ce qu'on vit. Il faut savourer. C'est un souvenir qui restera gravé pour toute la vie.
17: Emiliano Dibu Martinez avec Cédric de Oliveira. Espagne-Argentine, finale de la Coupe du Monde. Ça sera à vivre en direct et en intégralité sur l'antenne africaine de RFI. Coup d'envoi, 19h, temps universel.
1: Dernière séance également pour Didier Deschamps à la tête des Bleus, c'était hier soir.
17: La photo sur le mot fin peut faire sourire ou pleurer, mais le rideau est tombé après 14 ans sur le banc tricolore. Un 185e match et une défaite inoubliable, 6 buts à 4 face à l'Angleterre. Un moment forcément très spécial pour Dédé.
20: C'était une journée très particulière, puisque là, pour de vrai, je me suis dit, c'est la dernière fois que tu fais ça, c'est la dernière fois que t'es là. J'ai cette fierté avec mon staff d'avoir été au service pendant longtemps, trop longtemps peut-être pour certains, mais bon, d'avoir connu de grands, grands moments. Et puis depuis ces pas mal d'années, de maintenir l'équipe de France tout là-haut, certes, pas sur la première marche. Voilà, le sentiment d'avoir beaucoup donné. J'ai pris, je vais parler comme un Legends, un pied énorme sur cette Coupe du Monde, à passer du temps.
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0: 9h pile, bonjour, bom dia, cá estamos para a emissão que nos faz também o sinal de partida para as férias bem merecidas de verão. Para já aqui na antena estou eu mesmo, Fernando Salvador e aussi Beatriz Salvador, c'est comme ça se prononce en français.
1: C'est ça.
0: En portugais, c'est Beatriz. E bientôt Marilu, que é sur la route. Estamos por cá, Beatriz, com esta emissão. On est là, comme tous les dimanches, entre 9h e midi. Parce que on aura aussi aujourd'hui, comme tous les dimanches, on aura, en dépendant de la musique, quelques rubriques que iront marquer présence ici. Pendant les 3 heures d'émission, et on commence à 9h30 pour quelque chose qui apporte la chance.

0: Oui, alors à 9h30, on va commencer avec le turf. Donc les petits chevaux, la course des chevaux. Et donc ce sera l'heure pour vous de participer.
1: Peut-être pas parier aujourd'hui.
0: Oui, pourquoi pas parier. Et peut-être que ça vous sortira, peut-être que vous gagnerez quelque chose. Et puis voilà, il faut toujours tenter sa chance.
1: Normalement, ça peut gagner quelque chose pour les vacances.
0: Ah mais oui, mais là c'est le moment pour participer, justement.
1: Bon, après le turf, on aura aussi quelques infos pour être en forme. Ce sera quelque chose qu'on doit faire aussi.
0: Mais oui, la culinaire.
1: Non, avant.
0: Ah oui.
1: Avant.
0: Ah, moi, j'ai hâte de manger, de faire à manger. C'est pour ça que je suis pressée.
1: Mais avant de gérer les calories, il faut faire quelque chose que, précisément, faire brûler les calories. Soit le sport qu'on aura le 24 de vivre qui viendra aussi avant la culinaire. Avant, il faut brûler les calories parce
0: pour ensuite en regagner du coup.
1: Regagner, en gérer des calories. Et on aura aussi d'autres rubriques, on aura aussi quelques infos par rapport à dates historiques, les éphémérides, mais aussi on aura votre proposition culinaire. Et ici, là, quelques infos d'intérêt en dépendant de notre playlist. Portanto, independentemente das nossas rubricas, vamos ter então, como há pouco falamos, com habitualmente o turf, o desporto, a culinária e também as efemérides, mas sobretudo uma boa seleção musical que nós pensamos e escolhemos para si. E Beatriz, porque vamos a isso,
0: vamos começar.
1: Ganhar ritmo, não vamos ao ginásio, mas vamos começar a ganhar ritmo.
0: Mas vamos começar a dançar e também a dançar queimamos calorias na mesma. Não é?
1: Exatamente, é uma forma de dançar, é uma forma de fazer ginástica.
0: Claro, claro, não fazemos desporto, mas a dança também é considerada como um desporto.
1: E aqui portanto... é gratuito, porque nós vamos a música intensiva, só tem que ir em casa arranjar um espacinho e mexer um bocadinho. Não é? Antes de ir de férias tem que ir em forma.
0: É isso.
1: Vai para a praia, vai como uma, sim, uma mulher, vai como uma sereia. Em plena forma.
0: Então vamos começar com um toque e dança, reviravolta.

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0: En 1969, Joaquín Agostinho a vaincu la 16e étape du Tour de France en bicyclette contre la montre individuelle entre Bordeaux et Lac.
1: Curiosité, Joaquín Agostinho est décédé dans une épreuve cycliste en Algarve, curieusement.
2: Em 1974, o Presidente da República, António de Spinola, dá posse ao segundo governo provisório, liderado pelo Coronel Vasco Gonçalves.
0: Em 1974, o Presidente da República, António de Spinola, a donné o pouvoir ao gouvernement português provisório, ao segundo gouvernement português provisório, líder avec o Coronel Vasco Gonçalves.
2: E em 2017, morre com 85 anos, Max Gallo, escritor e historiador francês, autor de mais de uma centena de obras, como Manifesto para um Fim de Século Obscuro, O Olhar das Mulheres, O Silêncio de Deus ou Belle Époque, foi secretário de Estado e porta-voz do governo socialista François Mitterrand e em 2007 apoiou a candidatura para a presidência de Nicolas Sarkozy.
0: Plus récemment, le 18 juillet 2017, est décédé à l'âge de 85 ans, Max Gallo, un écrivain historien français, auteur de plus d'une centaine d'œuvres, comme le Manifeste pour la fin du siècle obscur, Le regard des femmes, Le silence de Dieu ou La belle époque. Il a été secrétaire d'État et porte-voix du gouvernement du socialiste François Mitterrand. Et en 2007, il a appuyé la candidature pour la présidence de Nicolas Sarkozy.
2: Et este é o 200º dia do ano. Faltam 166 dias para o termo de 2026.
0: Alors, hier, c'était le 200e jour de l'année, donc aujourd'hui 201. Et il manque 166 jours pour terminer l'année 2026.
1: Pour tout ça, on arrive à la conclusion que les jours passent très vite. La vie, ça passe en courant. Il faut profiter. C'était les éphémérides, aujourd'hui en duo avec Béatrice et Marilou. On part pour la 13e heure d'émission, 11h01. Nouveaux horizons qui vous accompagnent jusqu'à midi, ici sur 90.9 FM, DAB+, www.radio-du6ondel.com. Sur Internet, dans le monde, vous pouvez nous écouter, même pendant l'été, même pendant vos vacances. On sera là avec vous, toujours entre 9h et midi, ici sur Radio Ondel. Nouveaux horizons, votre compagnie portugaise. Parce que la musique retourne ici à l'antenne. On va danser à un malhão, malhão de Bron, à un malhão de vários grupos et à un malhão também do Izu. É o Malhão do Beijo, o Malhão do Beijo que nos traz também um nome conhecido que vocês conhecem, meninas.
2: De Zé Amaro.
1: Zé Amaro, exatamente. Ele que nos vai trazer então este Malhão. É uma dança, mas é aqui a dança.
2: Vamos lá dançar.
1: A dança da beijoca. É uma beijoca meio perdida, ela anda ali meio perdida, mas penso que no fim ainda começa por se encontrar. Vamos lá ver.

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0: Eu não sei porque é que ele é petit, ele até é grande.
1: Falsa tuga para todos os filhos de imigrantes que...
0: Que não sabem o que é um pastel de nata.
1: Não o que é o pastel.
0: E que não gostam de bacalhau, não é? Porque se é tuga, o bacalhau tem que estar lá. Nem que seja desfeito, mas o bacalhau faz parte da cultura portuguesa. Portanto, pensemos também à linda língua portuguesa, a nossa cultura gastronómica. Goste mais ou goste menos, mas é importante transmitir a nossa identidade, a nossa cultura, quer linguística, quer também gastronómica, entre outras, porque é a nossa identidade. Português, sempre, de coração e alma, estou cá eu e também a minha equipa, que pretendemos transmitir até si também esta alegria, este sorrir, este sol de Portugal, todos os domingos, domingo após domingo, entre as 9h30, aqui nos 90.9 da Rádio Antena. Hoje, connosco em trio, Marilu, a Beatriz e o mesmo Fernando Salvador, vamos acompanhar até o meio-dia e desejamos-lhe um bom domingo e para si que já está ou vai de férias, umas boas férias também. A equipa também irá de férias na próxima semana, portanto já nós temos por cá em direto, mas pode sempre ouvir esta emissão musicalmente, porque é, Novos Horizontes estará por cá. Para já vamos ficar com este ritmo, Marilu. A Marilu está a rezar. Eu tenho o microfone aberto e está a rezar.
1: Pardon.
0: Então, de prier, quelque chose, lá, não?
1: Não.
0: Então, me râler dans la peau. Je t'ai en vacances et tu me râles derrière. C'est pas bien, ça.
1: Pardon, je te vois pas derrière.
0: Ah, mais c'est ça, oui. Il faut monter la petite lumière.
2: Je crois que tout le monde a besoin de vacances, là, du coup.
0: Oui, c'est ça. Et en plus, après une année d'activité, c'est aussi la chaleur, le temps qui fait très chaud, la canicule, qui nous fait un peu monter les pentes et regarder au fond, dans l'horizon, la mer.
1: Ou les montagnes.
0: Ou les montagnes. Dans la montagne, c'est très frais.
1: On est bien à la montagne.
0: Moi, je pense que je ferai les deux. La mer d'abord pour travailler le bronze et après pour rafraîchir les idées pour entrer au travail. Je pars en montagne. Ouais, c'est bien là.
1: Alors pour travailler le bronzage. Parce que oui. Le bronze, c'est un matériau.
0: Matériau, c'est vrai.
1: Comme le cuivre.
0: Oui,
1: à
0: c'est
1: moins
0: ça.
1: Que tu veuilles revenir cuivré, hein. Oui, possible. Ou doré.
0: J'aime bien doré. C'est qu'après, il me confond avec une frite.
1: Ah oui.
0: Et après, je dirais, on va te manger complètement. Tu as une frite.
1: Bon, mais ça, c'est entre toi et Paul. C'est pas oui, nous. C'est... Donc,
0: voilà, mais il faut essayer quand même. Il faut essayer quand même.
1: On te laisse dans tes délires de frites et d'été. Hein?
0: Je sais pas si Paul aime bien. Je pense qu'elle aime bien les frites. Sinon, je change de cap et j'irai dorer dans autre chose. Peut-être un biscuit. Peut-être ça sera plus sucré. J'irai demander. Avant de bronzer, j'irais demander la couleur.
2: Mas por enquanto, antes de falar de biscoito, vamos dançar, não é?
0: Ouais.
2: Vamos dançar a Macarena, não é?
0: Tu estás pronta?
2: Eu estou sempre pronta, eu conheço tudo, eu sei tudo.
0: Então, vejam só, vamos lá, vamos agora ver que espaço de vídeo.
1: 11h26, on est encore ensemble 35 minutes, 34 minutes. Donc n'hésitez pas à nous appeler au 04 77 56 80 56 si vous avez encore un petit mot à nous dire avant qu'on se quitte.
0: Voilà. Et il y en a là toujours pour vous écouter parce qu'on est toujours à l'écoute. Béatrice, je ne sais pas si tu sais, mais le chanteur qui va nous amener cette musique, il a été ici à Lyon 2 semaines, en live, et est de notre ville natale. C'est José.
2: José Malo, ouais.
0: Voilà, il est en presque voisin. Il était là, tu es là, qu'est-ce que tu fais là? Mais voilà, c'est vrai qu'il ne savait pas que j'étais ici à Saint-Étienne, dans la région, mais c'est vrai qu'on se rencontre là-bas pour boire un café, dans le café au côté de toi. Il connaît bien, qu'il dit, c'est là où je prends le petit-neige, souvent. Mm-hmm. Du coup, on va se rencontrer avec José Melo.
2: Et vamos danser à Macarena
0: com ele. Ça, on danse autour d'une tasse, peut-être de café.

0: Em direção à Lua, mas antes disso, em direção ao final de missão, mas temos ainda também algumas informações a dar-lhe para, antes de terminarmos esta missão, relativamente a situações que pode aproveitar ainda para fazer antes de partir.
1: Alors, vous pouvez vous promener dans le Pila, si vous avez très très chaud sur Saint-Étienne. Vous pouvez aussi découvrir la passerelle himalayenne qui se trouve en direction de la Haute-Loire. Voilà, qui est très sympathique. Et puis, vous avez le parc d'Andrézieux, qui n'est pas très loin. Il faut rester à l'ombre. Voilà, et Saint-Victor, bien sûr.
0: Mais qui peut-être qu'il aura beaucoup de monde avec ces temps.
1: C'est pas sûr. En tout cas, la semaine dernière, il n'y avait personne. Et pourtant, il faisait très chaud le week-end dernier.
0: Parce que beaucoup sont partis déjà dans le sud, à mon avis.
2: Ou alors, si vous restez chez vous, buvez beaucoup d'eau et hydratez-vous parce que c'est important.
0: Oui, c'est ça. Et si vous protégez surtout les personnes qui sont plus vulnérables, qui sont de santé, il faut bien gérer parce que malheureusement, cette canicule, ça peut apporter aussi beaucoup de dégâts.
1: Voilà. On se quitte, on se souhaite une bonne semaine, surtout bon été.
0: Pas encore.
1: Parce que c'est la fin.
0: Avant ça, on va jusqu'à la Lune.
1: Ah.
0: Et après, on revient pour atterrir et dire au revoir.

0: Il est midi ici à Paris, 6h à New York. Bonjour à tous.
1: Karine Bellichat.
0: À la une, sur le terrain, tout oppose l'Argentine et l'Espagne. Le collectif de la Roja face à l'Albiceste, tout dédié à Léo Messi. Finale tant attendue ce soir d'un mondial très politique. Le Premier ministre espagnol Pedro Sanchez sera présent en tribune ce soir, très opposé à la politique de Donald Trump, tandis que l'Argentin Javier Milei, ami et allié du président américain, reste à Buenos Aires par superstition. L'escalade au Moyen-Orient, les frappes et les représailles s'enchaînent entre les États-Unis et l'Iran. Chaque camp semble se préparer désormais à une guerre totale. Et puis la crise institutionnelle évitée en Hongrie. Le président pro-Orban jette l'éponge sans engager de bras de fer avec le nouveau dirigeant de centre-droit. C'est le D-Day. Après plus de 5 semaines de compétition, la finale de la Coupe du Monde de football se joue ce soir au MetLife Stadium près de New York. Espagne, Argentine à partir de 19h, temps universel. Gwendal Lavina, ce match est le point d'orgue d'une compétition décidément très politique, marquée par l'interventionnisme de Donald Trump.
2: Oui, et cette finale sera une nouvelle fois l'occasion pour le président américain de se mettre en avant. C'est le premier match de la compétition auquel Donald Trump assiste et il compte bien remettre en main propre le trophée au vainqueur ainsi que des bagues sur le modèle de ce qui se fait pour le Super Bowl, une nouveauté introduite cette année par la FIFA. Si le président argentin Javier Milei ne sera pas dans les tribunes, Donald Trump accueillera bien en revanche la famille royale espagnole ainsi que le premier ministre Pedro Sanchez avec qui les relations sont plutôt tendues en raison du conflit à Gaza, de l'intervention américaine en Iran, ainsi que de la participation financière de l'Espagne à l'OTAN jugée trop faible par Trump. Ces derniers mois, Pedro Sanchez n'a pas hésité non plus à critiquer publiquement le président américain. Mais les entourages des deux hommes affirment qu'ils auraient échangé de façon plus légère sur la Coupe du Monde et que tout le monde a intérêt à ce que la finale se passe bien. C'est aussi la position adoptée par le joueur espagnol très engagé Borja Iglesias, qui s'est résigné à serrer la main du président américain comme c'est prévu par le protocole, je cite, tant que ça passe vite.
0: Gwendal Lavina, coup d'envoi donc à 19h, temps universel, à suivre sur nos antennes africaines. Hier, la petite finale a été folle entre la France et l'Angleterre. Les Bleus, apathiques en première mi-temps, ont encaissé 4 buts. Kylian Mbappé a sonné la révolte dès la reprise. La France marque 3 fois en 20 minutes, mais s'incline finalement 4-6 contre les Three Lions, bien résilients. Tandis que la pilule ne passe pas dans l'Ontario, le dirigeant de la province canadienne juge les propos de Donald Trump absolument inacceptable et jure que le Canada saurait être aux côtés de son voisin. Si la situation était inversée, les incendies spectaculaires dans les forêts canadiennes enfument aussi l'est des États-Unis, suscitant la colère du locataire de la Maison-Blanche, accusant les Canadiens de mal entretenir leurs forêts et les menaçant de nouveaux droits de douane. Au moins 50 militaires sont morts hier dans une attaque des indépendantistes du FLA et des djihadistes au Mali. Selon un élu local proche de la junte au pouvoir, cette attaque contre un convoi de l'armée qui quittait la ville d'Anéfis dans le nord du pays est l'une des plus meurtrières subies par l'armée malienne depuis le début du conflit il y a une quinzaine d'années. Pour la première fois depuis la reprise des hostilités, 2 soldats américains sont morts au Moyen-Orient dans des frappes iraniennes, décès sur des bases en Jordanie attaquées par des drones explosifs. Les États-Unis affirment vouloir punir leurs morts. Ils ont lancé en retour de nouveaux bombardements en Iran, à Sirik notamment, un port situé face au détroit d'Ormuz. L'escalade se poursuit entre Washington et Téhéran. Nouvelle attaque iranienne.

0: signalée au Koweït, à Bahreïn aussi ces dernières heures. Dans un message écrit, le guide suprême Mojtaba Khamenei, toujours invisible, promet des leçons inoubliables aux États-Unis. C'est un nouveau palier qui est franchi, faisant voler en éclats le protocole d'accord signé le 17 juin dernier. Écoutez l'analyse de David Rigoulet-Rose, chercheur à l'Institut français d'analyse stratégique.
1: On n'est pas dans une logique de frappe ponctuelle, hein, clairement. D'ailleurs, il y a des signes qui ne trompent pas. L'augmentation des KC-135, c'est-à-dire des avions ravitailleurs, puisqu'il y en avait déjà une soixantaine en Israël, ils s'étaient plus localisés dans les pays où se trouvent les bases américaines pour éviter d'être exposés aux tirs iraniens. Et une quinzaine supplémentaire devrait arriver en Israël. Ça veut dire que ça permet, en termes de calendrier, une séquence de frappes quasiment ininterrompue sur plusieurs semaines. Donc on est clairement, effectivement, dans une logique, il y a un scénario de grande ampleur, à la fois sur le plan temporel et sur le plan de la logique escalatoire, à la fois géographique et verticale, puisqu'il y a une modification du paradigme des cibles. Donc c'est préoccupant parce qu'effectivement, du côté iranien, vous évoquiez notamment la déclaration de Moshe Mourezai, qui est le conseiller militaire du guide suprême, qui prévoit une guerre totale, avec évidemment des attendus potentiellement non maîtrisables quand on rentre dans cette logique-là.
0: David Rigoulet-Rose, chercheur à l'Institut français d'analyse stratégique. Les forces russes ont de nouveau bombardé Kiev la nuit dernière à coups de missiles balistiques, plus difficiles à intercepter que les drones ou les missiles de croisière, faisant au moins un mort au lendemain d'attaques meurtrières ukrainiennes contre la Russie, contre deux centres logistiques en Russie. L'illibéral Viktor Orban n'avait pas contesté la victoire de Peter Madiar aux législatives en avril dernier, qui lui avait succédé au poste de Premier ministre. La destitution du président hongrois se déroule aussi sans heurts. Il a accepté de signer l'amendement qui met fin à ses fonctions, Daniel Valo.
2: C'est sur les réseaux sociaux et par un bref message que le président hongrois en a fait l'annonce. Après avoir envisagé des recours juridiques et un bras de fer politique avec Peter Madiar, Tomasz Sulyok rend les armes et accepte donc de signer l'amendement qui entraîne sa propre destitution. Ancien juge de la Cour constitutionnelle, nommé président en 2024, Tomasz Sulyok était qualifié de marionnette de Viktor Orban par le nouveau dirigeant hongrois qui avait exigé son départ dès le lendemain de sa victoire dans les urnes. Pour le contraindre à quitter ses fonctions, le Parlement avait adopté en début de semaine un amendement constitutionnel que le président hongrois, durant plusieurs jours, a refusé de promulguer. Peter Madiar avait menacé d'engager une procédure de destitution s'il persistait dans ce refus. Malgré le soutien de Viktor Orban et malgré les critiques de plusieurs organisations de défense des droits de l'homme inquiètes des méthodes employées par le nouveau dirigeant hongrois, Tomasz Sulyok renonce finalement à l'épreuve de force. Ce sera sans doute un soulagement pour Peter Madiar qui s'épargne ainsi une crise institutionnelle majeure.
0: Et le Parlement hongrois va pouvoir à présent désigner un nouveau président qui restera en fonction jusqu'à l'adoption de la nouvelle constitution promise par Peter Madiar. La justice française demande expressément à faire cesser les violences à la prison de Condé-sur-Sarthe. Un juge des référés l'ordonne au ministère de la Justice, estimant que des comportements contraires à la déontologie sont commis par des agents sur les détenus de cette prison de haute sécurité au nord-ouest du pays. Laura Martel, bonjour.
3: Bonjour.
0: Dans sa décision rendue hier, le magistrat pointe les violences et humiliations des faits révélés dans un rapport publié début juillet par la contrôleure général des lieux de privation de liberté.
4: Des agents qui tiennent des propos insultants, racistes et suprémacistes, des fouilles à nu humiliantes ou brutales, avec maintien en équilibre sur un pied, bras tendus, des pratiques asphyxiantes pouvant s'accompagner de la prise des parties génitales. Ces agissements constatés par la contrôleur des prisons permettent d'établir des atteintes d'une particulière gravité aux droits des personnes détenues et à leur intégrité, souligne le juge. Le tribunal avait été saisi après la publication d'un rapport accablant, vous le disiez, de la contrôleur, suite à une visite inopinée du quartier de lutte contre la criminalité. A été organisée, mise en place l'an dernier par le ministre Gérald Darmanin. À l'audience, le directeur du centre pénitentiaire avait assuré qu'il n'y avait pas de comportement contraire à la déontologie dans son établissement. Mais le juge a lui pointé une administration pénitentiaire qui ne peut pas être regardée comme assurant la sécurité et l'intégrité des personnes détenues, ce qui relève pourtant de sa responsabilité. Le magistrat intime donc au ministère de faire cesser ses pratiques dans les meilleurs délais. Gérald Darmanin avait déjà annoncé en réponse au rapport qu'une une mission de contrôle interne aurait lieu cet été.
0: Laura Martel, enfin l'influenceur masculiniste américano-britannique Andrew Tate et son frère Tristan ont été arrêtés à Miami à la demande du Royaume-Uni qui réclame leur extradition pour des accusations de viol, y compris de mineurs. 59 chefs d'accusation au total. L'avocat des frères Tate affirme que ses clients sont innocents et qualifie leur arrestation de coup politique. Ils sont aussi accusés d'évasion fiscale et de blanchiment d'argent au Royaume-Uni. Voilà, c'est la fin de ce journal. Désolée pour ma voix. Tout de suite, c'est Religion du Monde avec Véronique Guémard sur RFI.
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0: Bonjour à toutes et à tous. Ces chants que nous entendons ont été enregistrés lors d'un culte d'une paroisse de l'église kimbanguiste, très connue aussi pour ses fanfares. Une église chrétienne africaine indépendante de type prophétique, créée en 1921 dans le Bas-Congo par le prophète Simon Kimbangu, alors que toute la région était en proie aux puissances coloniales. Il s'agissait pour Simon Kimbangu de placer l'homme noir au centre, de prôner son émancipation et de contester la colonisation. Dieu est noir, Jésus est noir, Adam et Ève sont noirs.
1: Plutôt que d'avoir été évangélisé comme les autres par des missionnaires, protestants, catholiques ou autres, nous c'est Simon Kimbangu qui a fait cette tâche. C'est là où nous rejoignons les autres dans la foi chrétienne. La Bible est le livre fondamental, comme dans toutes les autres églises chrétiennes.
0: Alors ce fidèle d'une paroisse de Kinshasa raconte ce phénomène d'évangélisation des Noirs, donc prôné par Simon Kimbangu. Plus de 100 ans après sa création, le kimbanguisme revendique aujourd'hui encore plus de 30 millions de fidèles, dont une large majorité en République démocratique du Congo, mais aussi en Angola, en République du Congo et en diaspora, à la faveur des mouvements et des migrations. D'ailleurs, ces chants que nous entendons ont été enregistrés dans la paroisse kimbanguiste de Saint-Ouen lors d'un culte célébré à Fleury-Mérogis, près de Paris.
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0: pour Kitchenette saison 17, on a troqué la mobilette pour une vintage estafette avec manche-disque chromé gourmette, plein de sons d'une autre planète. Décollez donc vos étiquettes. Et comme le dit et le chante notre vedette Marlène alias Barbara,
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0: Avec le professeur, on connaît un autre bois, mais peut-être qu'on le chantera un jour. Top générique.
2: Chanter, c'est ma vie. Chanter, c'est ma passion. Je chante pour mes amis, je chante un peu à l'église, lors des mariages, vous voyez, c'est tout à fait amateur. Et on m'a convaincu de faire un disque. Alors c'est un peu, en quelque sorte, comment dire, une consécration, j'en suis très fier.
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2: J'espère que ce petit florilège de morceaux, combien fameux, il y en a pléthore d'autres, mais il fallait faire un choix. Et voilà, et disons place à la musique.

0: Hearts a clôturé la première version des Blues Brothers en 1980, leur version précise par Elwood et Jack de Jailhouse Rock d'Elvis Presley. Et on espère que pour notre ancien président, c'est plus rock'n'roll entre guillemets en ce moment là où il est. Que blues pour tout ça. En tous les cas, bonjour à toutes, bonjour à tous. Bienvenue dans Kitchenette, la musique côté obscur. Une émission toujours libre et pas toujours à l'ombre. Et avec nous, c'est un petit peu son parloir. Elle vient nous voir chaque semaine pour parler, évidemment. C'est Agnès, la Fashion Kitsch. Bonjour Agnès, comment ça va ?
1: Hello, ça va super bien. Oui, je lui aurais peut-être apporté quelques petites oranges à Nicolas.
0: Rassurez-nous, même si vous admirez parfois les bad boys, vous n'êtes jamais allé dans des parloirs de prison pour les voir. Non, jamais.
1: Pas encore.
0: Elle est avec nous, mais de temps en temps, elle est en permission pour aller un petit peu plus loin, découvrir des belles choses et revenir. Voilà, la permission de voyager, mais uniquement pour ça. C'est Lucie avec nous. Lucie, comment ça va ?
2: Ben, ça va très bien.
0: Toujours rapporteuse du kitsch.

0: Toujours.
1: Et vous aussi, vous auriez pu rapporter des oranges pour le coup. Non, c'est pas assez.
0: Non.
1: Il a ce qu'il faut.
0: Des bonbons pour Halloween, peut-être.
1: Oui, des bonbons, pourquoi pas.
2: C'est trop cher, les oranges.
0: Ouais, c'est trop cher, les oranges, exactement.
1: Et puis, si vous entendez des petits sons, des petits ding-ding, ça n'est pas les bijoux du Louvre qui ont été retrouvés. C'est son bracelet électronique qui fait un petit peu de bruit. C'est le professeur depuis peu à la réalisation. Bonjour, professeur.
3: Bonjour.
1: Vous n'êtes pas allé trop loin, il n'a pas sonné encore.
3: Ça, c'est vous qui allez me le dire. Mais d'accord. En tout cas, il n'a pas sonné.
1: Et alors, difficile de faire une transition, mais elle a quand même quitté, entre guillemets, la prison virtuelle de la finance internationale pour continuer à briser les murs de la musique, de l'art et surtout le mur entre le monde des vivants et l'au-delà. On va s'en apercevoir. Notre invitée est chanteuse, mais pas que. Elle s'appelle Marlène Rodriguez et on l'applaudit.
2: Merci de m'accueillir dans votre émission. Je suis ravie d'être là.
1: Bonjour Marlène, comment ça va ?
2: Ça va super bien, vraiment. Je suis trop contente. Merci.
1: Alors, c'est Marlène, tu nous as chanté un petit bout de Barbara, c'était le petit bois de Saint-Amand.
2: Voilà, au bois de Saint-Amand.
1: Au bois de Saint-Amand.
2: Voilà, pour introduire cette chanteuse extraordinaire.
1: Et tu rends hommage à Barbara et pas seulement, tu lui donnes également la parole dans le spectacle que tu as monté avec d'autres camarades. Ça s'appelle La Dame en Rouge, donc toi, chante La Dame en Noir.
2: Tout à fait, c'est un spectacle qui a pris vie pour la toute première fois à Avignon cette année, le Festival d'Avignon Off. Et c'est une première mondiale, c'est-à-dire qu'aujourd'hui, dans le spectacle vivant, de faire revenir quelqu'un sur scène, la faire parler, donc on dialogue ensemble entre les reprises que je fais d'elle, et surtout de la refaire chanter une chanson qu'elle n'a jamais chantée, je pense qu'on en parlera un petit peu plus tard, en duo avec moi.
1: C'est une nouvelle Barbara qu'on ne connaît pas, ce ne sont pas des archives, ce n'est pas un hologramme d'une archive,
2: non.
1: C'est une toute nouvelle Barbara.
2: Exactement, la seule chose que l'on entend de vrai, c'est-à-dire d'elle dans ce spectacle, c'est, j'espère que vous l'entendrez aussi, un jour, on y travaille, c'est au tout début, en fait, il y a une citation d'elle, et donc c'est elle qui parle lors d'une interview et qui parle du désir. C'est très important de garder le désir. Sans le désir, on ne peut rien faire.
1: Marlène Rodriguez avec nous et tu vas nous faire une petite surprise à la fin, un petit extrait du spectacle spécialement pour nous.
2: Voilà, ce fameux duo.
1: Et un deuxième inédit également, puisque tu prépares également un nouvel album qui sera un EP peut-être dans un premier temps.
2: Voilà, en fait cette chanson, ce duo qui s'appelle Souvenir à trois temps, c'est une chanson qui fait partie en fait d'un futur album que j'ai coécrit avec Claude Lemel, qui est un des plus grands auteurs de chansons.
1: Évidemment, l'été indien, entre autres.
2: Et que j'embrasse très fort, qui vient tout juste d'avoir 80 ans. On a fêté son anniversaire au Café de la Danse, c'était extraordinaire. Ça annonce un futur album, mais déjà, on se concentre sur ce spectacle qu'on veut vraiment porter auprès des oreilles des gens.
1: Tu veux nous dévoiler un petit peu, tout au long de l'émission, comment est-ce que ce spectacle se construit? Et puis, on va en savoir plus également sur toi. Qu'y aura-t-il d'autre dans le sommaire, chers amis, avec toi, Agnès, dans quelques secondes maintenant? Une news, on fait découvrir des artistes, encore et toujours dans cette émission.
0: Mais complètement, nous allons parler d'une chanteuse qui a un jour de semaine. Est connue un petit peu de nous et de... Parce qu'on mercredi, jeudi, vendredi, mais non.
1: Mercredi Adams, la petite fille de la famille Adams,
0: pas du tout.
1: Non,
0: c'est une surprise.
1: Et dans la vidéo quiz de la semaine, vers le milieu de l'émission, est-ce que ce sera une découverte ou pas? Mais ce sera des références, ça oui.
0: Alors, une découverte non, mais une référence oui, un joli poème. Ulysse, par exemple. Je donne des petits teasings comme ça.
1: Ulysse 31? Non, peut-être pas.
0: Ulysse, voilà.
1: Ce sera notre Odyssée cette semaine aussi dans l'émission. Et puis, entre les deux lives de notre invitée Marlène, des artistes, que ce soit en rouge ou en noir, on n'a pas tellement envie de les faire renaître avec l'IA, professeur.
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1: Qu'on n'entendra pas en entier, et heureusement. Mais puisqu'elle en a parlé, et puisqu'on aime vous faire découvrir des artistes, est-ce que c'est mercredi Adams? Réponse tout de suite avec Agnès dans la news.
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0: Alors moi, je vais vous parler aujourd'hui d'une jeune femme dont le nom de scène s'appelle Lindy. Et figurez-vous que cette fille est la fille d'une chanteuse qui est déjà venue nous voir plusieurs fois et qui s'appelle Livan. Donc, ça vous rappelle tous quelque chose, bien sûr. Elle sort un projet, un EP, qui s'appelle Noctambule, et le son que j'ai choisi, c'est fascinant.
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0: c'est dingue, on croirait entendre Livan, mais vraiment, sa maman, c'est hallucinant.
1: Sur certains morceaux, pas par exemple celui-ci, mais il y en a quelques-uns, c'est vraiment... C'est bon, c'est normal, hein. Donc je vous parle un peu de cette chanteuse qui a passé son enfance bercée par Brassens, on s'en doutait un peu, vu sa maman. Donc très jeune, elle s'est mise à jouer à la guitare et au clavier. Elle s'enregistrait grâce déjà à un looper. Ses inspirations sont diverses, culture, jazz, R&B. Forte de cet amour pour la musique, elle s'est mise à écrire des centaines de textes. Et au bout d'un moment, elle arrête l'école. Et bim, elle a une révélation. Elle est invitée par deux amis rappeurs. Elle enregistre en studio. Et à partir de là, le déclic se produit. Elle redouble de travail et va chanter dans des bars. Donc cette EP s'appelle Noctambule. Donc c'est une jeune femme plutôt rétro, mais aussi moderne. Elle est accompagnée de quatre musiciens, un guitariste, un bassiste, un claviériste et un batteur. Lundi aussi partage un duo jazz avec son guitariste et compagnon Rémi Lunel.
0: On en apprend des choses, dites donc. Voilà, Livan a une fille chanteuse. Marlène, d'ailleurs, on a déjà dû vous parler de Livan, car je trouve, je ne sais pas autour de la table ce que vous en pensez, qu'il y a une ressemblance entre Livan et notre invité. Qu'est-ce que vous en pensez autour de la table?
1: C'est vrai, c'est vrai.
0: Quelque chose, hein?
1: Ah ouais. J'ai déjà dans la coiffure aussi quelque chose.
2: Ouais, peut-être encore plus les cheveux détachés.
0: Oui, alors l'accent n'est pas tout à fait le même, ce n'est pas l'accent ni moi du Gard, c'est peut-être d'un peu plus haut, peut-être de votre côté, un peu plus haut dans
2: oui,
0: la France.
2: Ouais, ouais, plutôt.
0: Du côté de Valence, c'est ça?
2: Alors en fait, j'ai ma famille historiquement, en fait, qui effectivement est originaire de la Drôme. Mes grands-parents étaient dans un petit village qui s'appelle Eure, mais c'est juste à côté d'une ville plus grande qui s'appelle Cray. Et là où d'ailleurs j'avais fait la saison, enfin l'ouverture de la saison culturelle il y a 2 ans avec mon dernier album que j'ai sorti, ouais, Renaissance.
0: Donc il y a eu 2 albums avant, oui, avant cette aventure Barbara et avant le prochain.
2: Tout à fait.
0: Un titre qui a été clippé, hein, il me semble, de votre part, Marlène, qui s'appelle Comment.
2: Mais comment? Oui, c'est un titre, c'est le tout premier clip que j'ai fait de ma vie d'ailleurs, en autoproduction. Aujourd'hui, jusqu'à maintenant, tout est en autoproduction, même ce spectacle, hein, La Dame en Rouge. Et donc, oui, à un moment donné, il faut bien des images. Et la personne qui a clippé ça s'appelle Salma Chedadi, c'est une formidable artiste, réalisatrice aussi, et une très très bonne amie.
0: Écoutons pendant quelques secondes Comment, justement.

0: Comment donc c'est votre premier clip, hein, vous l'avez dit tout à l'heure, extrait du second EP, c'est bien ça, du premier
1: extrait de mon tout premier album.
0: Du premier EP. Et avant cela, pas du tout chanteuse, hein. J'en ai un peu évoqué un tout petit peu tout à l'heure. On peut dire quoi, vous travailliez dans la finance à la City à London?
1: Oui, tout à fait. Bah, en fait, je vais pas dire que je suis née dans la musique, mais mes parents sont pas musiciens, mais par contre ils nous ont fait faire de la musique et de la danse en fait avec ma sœur. Donc j'ai commencé la musique à 3 ans au conservatoire, parce qu'à l'époque les conservatoires permettaient de faire de l'éveil musical. Donc je me suis dirigée vers la flûte traversière. Pourquoi ? Bah, tout simplement, ma sœur faisait déjà du piano, donc je crois que mes parents ils ont un petit peu orienté pour que je fasse autre chose que du piano. Et donc voilà, j'ai commencé la flûte très jeune, à 6 ans. Et derrière, bah, j'ai fait un parcours classique, on peut le dire, au conservatoire. J'ai commencé à vraiment chanter en faisant du classique pendant 3 ans. Donc voilà, j'ai fait ce parcours. Et puis, arrivé à 18 ans, l'idée, c'était de se dire, est-ce que je présente le CNR pour la flûte, etc. Et puis moi, je disais à mon père, non, en fait, vous le savez très bien, vous m'avez toujours entendu chanter depuis que je suis toute petite, je vais être chanteuse. Mais je veux aussi écrire et composer, ou en tout cas, une des deux composantes. Voilà, je veux que ça fasse partie de mon histoire. Je veux chanter mes propres chansons. Et ça, pour le coup, ça m'a pris énormément de temps. Et donc, à partir du moment où ça ne venait pas, j'ai eu la page blanche pendant très nombreuses années, bah, j'ai juste commencé des études uniquement pour ça, mais j'ai toujours su que je ferais ça.
0: On peut retrouver peut-être des extraits de ces albums ou pas, mais en tout cas ton parcours sur ton site web.
1: MarlèneO2F.com.
0: MarlèneO2F.com, donc n'hésitez pas, en attendant la suite et la reprise de ce spectacle, La Dame en Rouge chante La Dame en Noir, sachant que toutes les bonnes volontés, entre guillemets, pour aider à faire grandir ce spectacle sont bonnes à prendre.
1: Ah oui, tout à fait, en fait, comme tout projet, on ne réussit pas tout seul. Donc déjà, aujourd'hui je ne suis pas toute seule et j'ai une équipe formidable, que ce soit technique ou mes associés dans le label qu'on a créé, Label Intelligence, mais il faut aller beaucoup plus loin, que ce soit en termes de partenaires financiers, de mécènes, et également de partenaires dans la musique, que ce soit des médias radio, des médias télé, tourneurs aussi bien sûr, hein, puisque l'idée c'est de tourner, mais ces gens-là, il faut les contacter au bon moment avec quelque chose de solide, et c'est exactement ce qu'on est en train de construire là.
0: En allant sur donc Marlène Off, on a tous les moyens de te contacter.
1: Oui, tout à fait.
0: Ton site web, on va continuer à parler avec toi, Marlène, de cette aventure avec Barbara, donc La Dame en Rouge chante La Dame en Noir, et de tes projets, du futur EP avec toute l'équipe de Kitchenette. Mais avant, on va laisser la parole à Lucie, qui a l'âme poétique cette semaine. C'est dans la vidéo kit de la semaine.
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3: Donc je parle d'un chanteur qui s'appelle Ridan et qui chante une chanson qui s'appelle Ulysse. Elle reprend donc le célèbre poème « Heureux qui comme Ulysse » de Joachim du Palais, extrait du recueil « Les regrets » en 1558. On l'écoute tout de suite.
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1: Ah, je savais pas qu'il y avait des armes à feu à l'époque d'Ulysse, de l'Odyssée, tout ça, mais on en apprend tous les jours. Si, à l'époque d'Ulysse 31, il y avait des pistolets désintégrateurs. Mais bon, ça nous éloigne de Ridan. C'est vrai, c'est Ridan qu'on a entendu.
2: Voilà, écoute, oui, c'était Ridan, donc en 2007. Et ce chanteur devient quand même le meilleur ami des profs de français, faut le dire, de collège avec ce titre, parce que bah, c'est ce programme et puis c'est pas mal. Donc j'ai choisi ce morceau parce que je le trouve déjà intéressant. J'aimais bien la reprise un peu sympa qu'il a faite, de la rendre un peu punchy. Donc c'est un grand admirateur de Brassens et donc comme tout chanteur engagé, il n'a pas eu peur de dire ce qu'il pense. Ridan, juste avant de parler de ce clip que j'ai choisi, il est plus sur scène parce qu'il a une grave maladie. Il a été diagnostiqué une maladie artério-veineuse cérébrale, un truc quand même assez compliqué. Donc il peut plus se produire sur scène. Dans tous les cas, il continue de composer des chansons, dont la bande-son du film en 2015, d'un film qui s'appelle 600 euros, de Adrian Traga. Et donc, le clip est animé et réalisé par Antoine Rogiès, je ne sais pas comment on dit, R-O-E-G-I-E-R-S. On y découvre donc un jeune homme, peut-être Ulysse, avec ses petits oursons en montgolfière, qui fait donc un voyage. Et donc, ce voyage parcourt une journée, parcourt aussi des saisons. Et donc, on se balade avec lui sur une musique et un rythme assez entraînant. C'est rêveur, c'est poétique, c'est joyeux, voilà, on garde l'air dans la tête et puis surtout on a envie de siffler quoi à la fin, j'ai envie de dire.
1: Mais oui, c'est sympa, un petit clip en dessin animé, ça fait un côté un peu folon pour ceux qui ont connu les interludes de France 2 d'il y a
2: quelques temps. Puis c'est un joli dessin, donc voilà, j'invite tout le monde à siffloter Ulysse et puis surtout à découvrir ce joli clip.
1: Donc Ridan, c'est un nom assez bizarre, c'est son vrai nom.
2: C'est un nom de scène, c'est pas son vrai prénom.
1: Il me semble que en fait son vrai prénom c'est Nadir et qu'il a inversé
2: les lettres de son nom de famille.
1: Voilà, c'est ça exactement. Ridan. D'ailleurs, je me souviens d'Ardisson, on a rendu hommage à Ardisson il y a quelques semaines dans l'émission quand il avait reçu Ridan. Bon, la blague était moyenne, hein, mais bon, il a dit. Ridan, c'est votre nom, c'est ça, et votre prénom c'est Rinedine. Voilà, Rinedine. Bon, voilà, c'était les blagues d'Ardisson, écrites par Kader Aoun, on le rappelle à l'époque.
3: On s'amusait bien à l'époque.
1: On s'amusait bien. Hein. Donc, un admirateur de Brassens, tout comme Livan. C'est vrai que Brassens a beaucoup inspiré. Vous avez choisi, du coup, Marlène Barbara. Pourquoi Barbara? Est-ce que vous admirez... Je pense que vous admirez aussi d'autres artistes. Hein. Il me semble qu'il y a eu des belles histoires avec Jean-Jacques Goldman, je crois, il y a quelques... dans vos premières années.
4: Alors, Barbara, ça fait partie des chanteuses que j'ai beaucoup écoutées à la maison. En fait, cette culture de la chanson française, elle me vient de mes parents, qui mettaient beaucoup de CD à la maison, dont Barbara fait partie. Et donc, c'est vrai que je connaissais, même avant de faire ce spectacle, beaucoup de chansons par cœur d'elle. Et c'est surtout que ces chansons-là, bizarrement, me parlaient. Donc parfois, même si on n'a pas déjà vécu les choses, je pense que c'est vraiment une question d'émotionnel, de ressenti, de sentiment. Voilà, c'est pas parce qu'on n'a pas tout vécu qu'on... une interprète incroyable va vous transmettre ces émotions-là, même à travers un CD.
1: Elle s'appelle Marlène Rodriguez, alias Marlène, peut-être tout court, alias la Dame en Rouge. Bref, beaucoup d'identité pour... une artiste invitée de la semaine cette semaine.
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5: Sur la genèse du spectacle, donc la dame en rouge chante la dame en noir, j'imagine que ça devait cogiter dans votre tête et tout raconter. Enfin, raconte un jour comment t'as trouvé le puzzle, enfin, la porte d'entrée.
4: En fait, avec un de mes associés, une personne que j'apprécie beaucoup, j'avais une discussion comme ça un jour et de lui dire « Oh là là, mais tu te rends compte, je suis pas allée assez vite, j'ai fait plein d'autres choses, puis j'aurais dû commencer à chanter finalement beaucoup plus tôt, même si j'avais pas écrit. » Enfin bref, j'étais dans la complainte de l'artiste et pleurer. Et bref, je lui dis « Voilà, je suis pas allée assez vite, il y a tellement de chanteurs et de chanteuses avec qui j'aurais voulu chanter. Et puis, par exemple, tu vois, j'aurais voulu chanter par exemple avec Barbara, partager la scène avec elle. » Et là, il m'a dit, c'est hyper intéressant comme réflexion, écoute, si tu veux, on va le faire. Mon associé est aussi chercheur, en fait. Il est chercheur à l'université de Saclay. Et je lui dis, bah attends, mais on va le faire, c'est-à-dire, en fait. Bah écoute, moi je pense que avec les technologies et les développements d'aujourd'hui, on peut, c'est quelque chose, c'est un rêve que tu peux réaliser. Ce sera pas la même chose, mais en tout cas, ce sera un semblant de rêve que tu pourras peut-être réaliser sur scène. Et voilà. Et Barbara, en fait, aussi pourquoi, c'est que j'ai pas mal de chansons piano-voix, et notamment d'ailleurs Délire qu'on entend. Et j'ai quand même eu l'occasion de faire quelques scènes ces dernières années avec ces albums. Et on m'a dit parfois, bien que je prenne ça encore avec des grosses pincettes, mais que certaines chansons, notamment en piano-voix très brute, dans l'attitude, dans, voilà, faisaient penser un peu à Barbara.
1: Donc ça n'est pas la vraie Barbara. Il y a juste une toute petite archive où c'est sa vraie voix.
4: Voilà, au tout début du
1: spectacle. Mais entre guillemets, sa silhouette, son visage a été reproduit votre silhouette à vous, je crois. C'est ça.
4: Alors en fait, voilà, pour les images entre les chansons, ça c'est vraiment 100% de l'IA. Mais en fait, aujourd'hui, la technologie, bien sûr, elle se développe, mais pas forcément assez vite pour pouvoir faire un duo avec quelqu'un full IA et avec les bons gestes. En fait, ce qui est difficile aujourd'hui, c'est que quand vous faites plus de 15, 20 à 30 secondes d'IA, ce qui est difficile, c'est de faire à, je vais appeler ça, à l'automate, entre guillemets, de lui faire les gestes qu'on a envie de lui faire faire. C'est-à-dire qu'au moment où on va dire telle ou telle parole, voilà, on a des attitudes. Et ça, c'est, aujourd'hui, c'est plus compliqué à faire. Donc, pour un duo comme nous, on l'a fait, bah, en fait, on fait ce qu'on appelle une doublure corps. Et en fait, après, on vient recréer l'image de Barbara pour toute la partie visage.
2: C'est un spectacle presque immersif, quoi.
4: C'est immersif. Moi, c'est exactement comme ça que je le vois. Les gens, ils sont embarqués parce qu'ils connaissent les chansons de Barbara, donc en fait, à un moment donné, ils vont un peu les fredonner avec vous. Enfin, il y a quelque chose qui tient d'elle, en fait, de toute façon, elle est vraiment omniprésente de A à Z. Hein. C'est les gens viennent voir. Quelque part, ils viennent voir Barbara. Et puis derrière, les arrangements qu'on a fait de ces chansons, ils sont vraiment à ma sauce. Voilà, moi ce que j'aime, c'est voilà, des introductions un peu fortes. Donc parfois, effectivement, une chanson va débuter, mais on va pas forcément la reconnaître tout de suite parce que l'introduction, elle est un peu différente.
1: Ouais,
4: quoi.
1: C'est
4: la photo est bonne. Ça, voilà, les gens au tout début, quand ils entendent ce piano qui déroule comme ça, et dès qu'on entend si la photo est bonne,
1: ça va réussir à trouver, ils retombent sur leurs pieds.
4: Donc en fait, on a beaucoup travaillé dans ce sens-là.
2: Mais du coup, c'est un public un peu âgé.
4: Alors bah,
2: il y avait moderne ou jeune.
4: Alors justement, en fait, il y a quelque chose avec l'IA qui attire. Et c'est effectivement une réflexion qu'on s'est faite. Ça, on le savait pas. Enfin, on savait pas trop, un, comment les gens allaient le percevoir, deux, comment ils allaient le recevoir, et trois, qui ça pourrait intéresser. Et je pense que en dehors du fait, évidemment, de rendre hommage à Barbara, les gens qui la connaissent, je pense que ça peut effectivement toucher un public beaucoup plus large qui sera juste peut-être curieux de voir ce que ça donne, ce que ça rend. Enfin, quand même, c'est quelqu'un qui n'est plus là et qui revient et qui chante en plus de surcroît à la fin une chanson qu'elle n'a jamais chantée.
2: Justement, Olivier le disait tout à l'heure que vous aviez écrit à Jean-Jacques Goldman quand vous étiez plus jeune. Et il me semble qu'il vous avait glissé un conseil de jamais rien lâcher. C'est pas toujours donné à tout le monde. On sait que la vie est faite de rencontres et d'opportunités. Donc comment, voilà, ce virage se fait, même si on lâche rien et même si on est convaincue petite que je serai un jour chanteuse, quoi.
4: Franchement, pour...
2: C'est plus une question, d'ailleurs.
4: Non, en fait, par rapport à la finance, moi, jusqu'à maintenant, j'ai eu la chance de toujours faire des choses qui m'ont plu. Et en fait, c'est pas tellement ce que j'ai fait qui était important, mais c'est qu'est-ce que j'y mettais. Et surtout, c'est exactement ce que vous avez dit, c'est les rencontres. Voilà, franchement, j'ai pu avoir accès à des personnes absolument extraordinaires en termes de personnalité, c'est-à-dire que quand vous allez faire un déjeuner avec un client, etc., vous allez parler 10 à 20% de business, parce que c'est aussi ça, évidemment, qui nous lie initialement. Mais en fait, après, vous allez parler de de qui est la personne en face de vous, de ce qu'elle est, de ce qu'elle fait. Et en fait, vous découvrez. Mais alors, les gens, évidemment, les gens ont des vies passionnantes. Donc, il y en a qui font de la musique, il y en a qui font... Enfin, moi, les premières salles que j'ai remplies à Paris, c'est grâce à ces gens-là. C'est ces gens-là, aujourd'hui, qui, à chaque fois, me disent « Bon, alors, Marlène, où est-ce que t'en es ?» Je suis là « Bah, je continue, je ne lâche rien. » Donc, le fait de le faire, en tout cas, dans mon parcours, ça reste quand même quelque chose qui était inévitable. Enfin, en fait, j'ai pas eu le choix. Soit c'est une histoire que je me raconte depuis toujours, et donc, en fait, j'y crois tellement que... Donc, c'était impossible que je fasse autrement. Après, j'ai quitté la finance le 31 décembre 2019. Donc, c'était déjà 3-4 ans après avoir écrit ma première chanson. Donc, j'ai commencé à monter le projet.
2: Tout en faisant
4: ça en parallèle.
2: Tout en fredonnant, j'irai au bout de mes rêves.
4: Voilà, tout au bout. Mais, et puis, cette lettre... Enfin, oui, il n'y a pas de hasard, en fait. Hein. J'ai reçu ce retour. Je lui avais écrit, donc c'était lors de sa dernière tournée Chanson pour les pieds, que j'étais allée voir deux fois au Zénith de Paris. Et donc, je lui avais fait cette lettre la deuxième fois. Moi, j'avais vu le concert la première fois. J'ai tout de suite repris des places pour le lendemain. Et donc, j'ai donné cette lettre qui est tombée par terre, ensuite qui a été ramassée par un vigile, qui a été mise. Donc, je me suis dit, oh là, bah, c'est cette lettre.
5: C'est mort.
4: C'est pas grave. Hein. Je crois que j'avais écrit genre 4 copies doubles, quoi. Un truc bien.
1: Ah oui,
4: ouais, non, vraiment, une vraie lettre. Ouais. Et puis, finalement, un an plus tard, j'ai ce retour. Et effectivement, il me dit, écoute, n'arrête pas tes études. Va au bout de ce que tu as commencé à entreprendre, peu importe ce que c'est, mais va au bout.
1: Mais
4: fais de la musique en parallèle. C'est-à-dire que ça, c'était vraiment son conseil. Que ce soit les études ou un travail, etc. C'était finalement, fais plusieurs choses en même temps. Parce qu'en fait, ça nous nourrit. Et moi, je dois quand même le dire, dans mon parcours, le fait d'avoir arrêté la finance, c'est une chose. Mais ça ne veut pas dire que je suis cantonnée à faire que... ma musique, parce que ça c'est ce que j'ai fait au tout début, et je vais pas dire que ça marche pas parce que chaque parcours est différent, mais il y a un moment donné on est tellement auto-centré alors qu'initialement on a envie d'être tourné vers les autres, en fait il y a un effet inverse qui se produit, en tout cas chez moi c'est ce qui s'est passé, et en fait on cherche par tous les moyens possibles à arriver encore une fois aux oreilles des auditeurs, et n'empêche que c'est compliqué, c'est difficile. On fait des rencontres, c'est peut-être pas toujours celles qui nous correspondent le mieux. En plus, nous-mêmes, on change et on évolue. Je sais pas si on change, mais en tout cas, on évolue. On a une façon de penser, de réfléchir les choses. Donc, en fait, il faut faire plusieurs choses. Et ça, c'était son conseil que j'ai peut-être mal écouté au moment où je me suis lancée. Et donc, c'est pour ça que, voilà, après, j'ai créé la société de production et que j'ai
2: Il résonne aujourd'hui. Du coup, il faut lui réécrire pour qu'il vienne à votre spectacle.
4: Mais vous savez que j'ai déjà fait plusieurs réponses.
2: Ah ouais ?
4: Et en fait, je me suis toujours dit, pour le moment, enfin, jusqu'à maintenant, ce n'était pas le bon moment. Et franchement, si vous
2: mais
4: voulez
2: est-ce
4: que
2: qu'il y a vraiment un bon moment ?
4: Je sais pas, mais j'ai eu plusieurs occasions
1: vous le sentez
4: de pouvoir,
1: pas pour le moment.
4: J'ai eu plusieurs occasions de pouvoir le faire et directement, c'est-à-dire à Londres, j'avais un ami dont les enfants étaient dans la classe de ses enfants. Je me suis dit, bon.
2: Faut le sentir,
4: la
2: en fait.
4: Pédiatre de ma fille et sa fille, la fille de Jean-Jacques Goldman. Et ça, je ne le savais pas. Enfin, je ne m'étais même pas projetée sur le fait que ça pouvait être sa fille. Donc, si vous voulez, la vie me ramène à quelque part à lui,
2: à Jean-Jacques Goldman,
4: à chaque fois. Mais le moment, évidemment, un jour qui passe se rapproche de ce moment-là. Mais je sais que ça va arriver. Et évidemment, ce sera provoqué.
1: Vous avez contacté donc Jean-Jacques Goldman il y a quelques années, mais avez-vous contacté, c'est la question qu'on peut se poser, parce que donc vous recréez l'image et la voix également, façon Lia de Barbara. Avez-vous contacté ses ayants droit ? Elle n'a pas eu d'enfant, mais elle doit bien avoir de la famille, des neveux, des...
4: Tout à fait. Donc, en fait, ce projet-là, alors il y a un mot un peu dans le business qui n'est pas très joli qui s'appelle POC, c'est Proof of Concept. En fait, ce qu'on voulait, c'est prouver qu'un tel spectacle pouvait exister et qu'on pouvait le faire de manière éthique. Donc,
1: éthique,
4: évidemment,
1: c'est
4: on a contacté, alors là où pareil, c'est, la vie est incroyable, est une question de rencontre. Sur mon tout premier album, j'ai travaillé avec un accordéoniste formidable qui s'appelle Sergio Tomasi, qui joue sur un de mes titres, avec qui on a beaucoup bossé en studio. Il s'avère que c'était le dernier accordéoniste de Barbara. Allez savoir, c'est comme ça.
2: Incroyable.
4: Et j'ai eu l'occasion aussi de rencontrer Roland Romanelli, parce que mon directeur musical sur ce spectacle, Fifi Chayeb, qui est un très très grand bassiste, qui a travaillé avec les plus grands de la chanson française, travaille main dans la main avec Roland Romanelli.
1: Donc il y a l'historique vraiment
4: C'est incroyable, je connais les deux accordéonistes, dont un avec qui j'ai vraiment travaillé sur mon premier album. Et donc c'est comme ça que j'ai pu avoir les connexions avec son ayant droit. Donc oui, bien sûr qu'on en... pour parler parler avec lui. Et en fait, tout est une question. Enfin, lui, par exemple, il nous a dit ah ben, je suis ravie de vous rencontrer. On lui a présenté le projet, etc. Et donc, en fait, à partir du moment où on fait vivre quelque chose dans la transparence. Barbara, par exemple, il y a eu un très gros travail de mon metteur en scène, Rudy Etienne, que je salue aussi, qui est une personne qui a une plume qui est géniale. D'ailleurs, actuellement, il est sur un spectacle en Belgique, puisqu'il est belge. Sur un spectacle qui est Je ne suis pas con, qui reprend des choses du dîner de con.
1: Oui, il y a une certaine Marlène, d'ailleurs, dedans, le dîner de con, souvenez-vous.
4: Ah oui,
2: c'est pas ça.
4: Ah ben, j'ai eu quelques blagues, quand même, pendant...
1: Ah ben, j'imagine, oui.
4: Pendant mon adolescence. Et en fait, il a fait un énorme travail de recherche, de documentation et de s'imprégner de comment elle parlait, de ce qu'elle disait. Parce que, évidemment, un spectacle comme ça où vous lui faites dire n'importe quoi, ça ne fonctionnera pas. Donc, pareil, si vous lui faites chanter des mots. Alors, c'est vrai que là, en plus, c'est incroyable. C'est des mots de Claude Lemel, qu'on a coécrit, que j'ai composé la musique. Et... Donc, si vous voulez, il faut effectivement partir avec des bases. Extrêmement solide pour que les gens puissent recevoir ça comme si effectivement c'était elle. Donc on a vraiment respecté, je pense, en tout cas c'est ce qui nous a été renvoyé du public, par cette adhésion vraiment du cœur. Voilà, ces discussions-là avec son ayant droit sont forcément plus faciles quand vous respectez. Et ça, c'est la démarche de ce projet, c'est qu'on veut montrer qu'on peut utiliser de la technologie, comme ça a été le cas depuis la nuit des temps. En musique, en radio, etc. Ouais. On utilise la technologie.
1: En respectant les artistes originaux.
4: Mais exactement.
1: Ouais, c'est sûr.
4: Et quelque part, en me respectant aussi, en respectant l'artiste original, en étant dans le vrai, en étant dans la vie, du moins dans le vrai, dans ce qu'on pense être le vrai. Et après, bien sûr, on prend les commentaires. Alors, ça ne veut pas dire qu'on ne crée pas un spectacle en fonction toujours des commentaires des autres, sinon on ne s'en sort plus. Mais bien sûr qu'on n'a pas des œillères. C'est-à-dire que
1: évidemment,
4: si à un moment donné, il y a quelque chose qui ne va pas, on sera très heureux de pouvoir l'entendre. Voilà.
1: Il est sur le point d'être cloné, mais il faut encore avoir l'accord de ses ayants droit. C'est le professeur depuis peu. Alors que vous inspire tout ça, à quand votre clone, professeur ?
3: Non, je suis unique. Quelle est la réaction du public concrètement ? Vous avez vu quelques représentations à Avignon. Comment réagit le public ? Vous le sentez, par rapport aux applaudissements, bon, évidemment il est poli, mais est-ce que vous sentez qu'il a été surpris, qu'il a été enthousiasmé ou qu'il se posait des questions ?
4: Alors, le spectacle commence par des reprises des chansons de Barbara. Donc ça veut dire que le public, initialement, il se retrouve tout de suite puisqu'il entend ce qu'il connaît. Voilà. Alors repris, arrangé, etc., etc. Mais n'empêche que il sait qu'il est là pour écouter. N'empêche des reprises de Barbara et un certain hommage. L'IA arrive un petit peu plus tard dans le spectacle. Ça arrive pas tout de suite. Et là, en fait, je pense que les gens, il se passe pas des milliers de choses sur scène, mais comme ils ne savent pas du tout ce qu'ils vont voir, ils voient juste sur une petite affichette Marlène et Barbara, un duo réuni par l'IA. Ça interpelle, et c'est pour ça qu'ils viennent. Alors du coup, je pense que les gens se font un tas d'idées, mais au moment où ils se retrouvent devant la scène, finalement, les choses sont très simples, en fait. On n'a pas...
5: En plus, c'est quand même deux noms mythiques. On pourrait dire Marlène Dietrich et Barbara. Non, mais je vous assure. Hein.
4: C'est vrai.
5: Il y a quelque chose de Marlène et Barbara. On se dit, oh, c'est qui ces deux femmes ?
4: Oui, c'est vrai que, c'est vrai que c'est une autre grille de lecture. Moi, ce que j'aime, c'est regarder les gens dans les yeux. C'est l'avantage.
3: Vous les voyez sur scène ?
4: Ah oui. C'est-à-dire que j'étais dans une salle qui était assez petite, en fait, quelque part.
1: Un bateau, exactement.
4: Ouais. On a joué sur un bateau, le Mireo, à Avignon. Et donc, moi, ce que j'aime, c'est regarder les gens dans les yeux quand je chante, vraiment, parce qu'il y a quelque chose que l'on capte. Et moins il y a de gens, plus vous pouvez créer des connexions spéciales avec les gens sur scène. Alors, faut pas non plus les regarder pendant deux heures parce qu'ils vont se sentir
5: gênés.
4: Voilà, exactement. Mais moi, c'est vrai que c'est quelque chose que j'aime faire. Donc, en fait, à partir du moment où je vois ça, je sais qu'il se passe quelque chose. Je sais pas exactement ce que les gens ressentent, mais il y avait une adhésion. Et surtout, quand elle apparaît pas beaucoup, elle apparaît pas longtemps. Elle apparaît sur des courts moments d'image. Elle parle. Donc, en fait, les gens, ils ont pas le temps. En fait, ils vivent le truc. Donc, elle apparaît Et je pense que l'effet que ça fait, c'est qu'on aurait envie qu'elle reste un peu plus. Mais elle redisparaît. Donc en fait, si vous voulez, voilà, il y a ce truc-là où on n'est pas avec Barbara pendant 1h20. Donc,
3: oui,
4: voilà.
3: Elle ne vous répond pas pendant 1 heure.
4: Exactement. Donc c'est un spectacle qui parle beaucoup d'amour, qui parle beaucoup de la relation aux gens, au public, évidemment à sa relation au public et la mienne qui n'est pas du tout la même, hein, vu la carrière qu'elle a.
1: Bah, ça donne envie que ça reprenne ce spectacle. Hein, donc suivez-la donc, sur Marlène Hoff, son site web. Ouais. On va maintenant écouter un inédit, ce sera un extrait du futur EP. Tu sais déjà comment s'intitulera l'EP ou pas?
4: Alors l'EP, il s'appellera, alors il y a une chanson en fait qui s'appelle Quelques minutes avec toi, qui est un slow très langoureux. Et donc cette EP s'appellera probablement Quelques minutes avec toi.
1: Très bien, alors on t'écoute à la voix, mais peut-être pas que. Marlène Rodriguez, notre invitée en live dans Kitchenette.

0: Merci, merci beaucoup.
1: Si on vous aime du coup avec une prestation comme ça, à la voix et à la flûte traversière.
0: Merci.
1: Ce qui n'est pas si souvent, hein, je crois qu'Armel...
2: Un enchaînement extraordinaire.
1: Ah oui, entre merci. Les deux, c'est...
0: Vraiment merci.
2: Un peps de fou.
1: C'est pas évident hein, de passer de l'une à l'autre, hein, le souffle doit être différent, j'imagine. Donc,
0: Oui, bah, peut-être, mais j'ai même déjà essayé de chanter et en même temps un peu de jouer. Je pense qu'il y a des choses qui peuvent se développer, on verra. Mais pour l'instant, déjà, on chante, puis on joue, puis on chante. Et c'est déjà pas mal.
1: Restez avec nous, donc c'est un extrait du spectacle qui fera également partie de l'EP apparemment qu'elle va chanter tout à l'heure en toute fin d'émission. Le spectacle, c'est La Dame en Rouge chante La Dame en Noir, donc un spectacle où Barbara revit entre guillemets grâce à l'IA avec Marlène. Pour l'heure, eh bien, on ne sait pas s'ils sont en rouge, en noir, en rouge et noir. On ne veut même pas connaître la couleur de leurs sous-vêtements. C'est les artistes du hard kitsch tout de suite.
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1: Lucie, est-ce qu'il sera en rouge ou en noir votre hard kitsch, ou ni l'un ni l'autre?
2: Ah non, je pense qu'il est en noir et blanc. Écoute, non, il est quand même coloré au départ, il est orange même, tu vois, parce qu'il est issu d'une série South Park que beaucoup connaissent certainement. Bon, c'est plutôt orange, je dirais, orange et gris. Écoutons cette chose incroyable. Je crois que ça va venir, donc c'est remixé. C'est bon, c'est
1: donc ça, c'est un instrument.
2: Non, mais c'est l'humour South Park. C'est Alerte au Gogol.
1: Alerte au Gogol.
2: Donc en fait, c'est l'extrait de l'épisode 12 de la saison 10 de South Park, où donc en fait, dès qu'il y a un élève qui dit quelque chose que la maîtresse comprend pas dans cet épisode-là, la maîtresse sort un instrument, un petit triangle, et elle balance ça aux enfants, genre Alerte au Gogol.
1: Non, bah écoutez. Il me semble qu'ils ont eu quelques soucis ce soir avec le président américain. Ils sont moqués de lui, il n'avait pas apprécié. Mais bon, c'était pas pour lui l'alerte au Google.
2: Voilà, mais bon, ça touche pas tout le monde. Bon, oui. Voilà, donc ils ont repris cette scène-là de ce dessin animé. Qui a été donc remixé Alerte au Gogol. Voilà.
1: Donc n'oubliez pas, hein, Alerte au Gogol, signalez-le nous, ça peut nous intéresser pour les Hard Kitsch également. On va continuer de parler de nouvelles technologies. Je ne sais pas si vous avez eu l'idée de faire revivre d'autres artistes chanteurs, parce qu'avant, il y a eu les hologrammes quand même qui ont marché sur scène pour faire revivre les disparus. Notamment un concert de Johnny avec des hologrammes partout, et tous les musiciens qui étaient sur scène, et puis des images de Johnny, mais dans un concert. Là, pour le coup, ce n'était pas l'IA. Là, bon, l'IA apparemment a été utilisée. C'est une chanson de Johnny qui évidemment était inévitable. Cette chanson-là et cette voix-là, évidemment, ben, certains petits malins l'ont utilisée, forcément. On y revient à l'ancien président.
2: C'est la charme.
1: Je suis pas sûr que ce soit l'IA, cela dit. On dirait un mauvais imitateur, je sais pas.
4: Je pense que c'est un mauvais imitateur.
1: Je suis pas sûr.
2: Arrête de t'acharner. Incroyable.
1: Alors, c'est un artiste qui a posté ça. Il s'appelle Riz le Chacal. Et en effet, il est chanteur. Mais est-ce que c'est lui qui a chanté ça?
4: Je pense que c'est lui, oui.
5: C'est bien fait.
1: Bon. Moi, j'ai l'impression que c'est sa vraie voix, mais voilà, on n'est pas d'accord là-dessus, en tout cas. Elle nous l'a dit tout à l'heure, elle n'a jamais ouvert les portes du pénitencier, on espère qu'il les ouvrira pas. Elle préfère peut-être les portes du pénitencier, on ne sait pas, voilà, c'est
4: le plus... Olivier, on ne comprend rien à ce que tu dis, hein, mais...
1: Pénitencier, vous ne savez pas ce que c'est, professeur?
4: Si, c'est pénitentiaire dyslexique, oui.
1: C'est Agnès, en tout cas.
5: Ah, cher Olivier.
1: Qu'est-ce que vous
5: me proposez? Toujours dans la poésie.
1: Mais oui, n'est-ce pas?
5: Et tout à fait, bravo.
1: La douceur angevine.
5: Alors écoutez, je crois que c'est la fête à Sarko, comme on dit cette fois.
1: Vous avez la même idée que moi, j'ai l'impression.
5: La même. Alors moi, j'ai choisi quelqu'un qui s'appelle Davis TV 6223. C'est un rap. C'est Sarko en prison.
1: Ah mais lui, c'est sa vraie voix pour le coup.
5: Ouais.
1: C'est pas un imitateur, ni l'IA.
6: Presque à regarder son arrivée à la santé. Est-ce la victoire de la justice ou alors un énorme préjudice? Monsieur Sarkozy.
1: Ce qui est bien, c'est qu'en tout cas, il en a des chansons à écouter avec son petit lecteur pendant son séjour, du coup.
2: Peut-être trouver quelqu'un d'autre, du coup, maintenant.
6: Notre mériterait illico d'être enfermé sans le moindre sursis à cause de leur méfait pas joli.
5: Il reviendra, ce monsieur. Il en a plein.
6: Bonne année. C'est ok, mais santé, je sais pas s'il va accepter.
1: Et oui, forcément. Hein.
5: Voilà.
1: On termine ce hard kitsch avec le professeur qui va faire teinter son bracelet, du coup.
4: Moi, je vais faire revivre un chanteur qui n'est pas mort par une femme.
0: Très bien.
1: Vous allez juste vérifier qu'il bouge encore, quoi.
4: Oui.
1: Ou heureusement.
0: Oui.
1: C'est plutôt une chanteuse. Hein.
2: Oui.
4: Oui, oui, oui.
2: C'est ce qu'il a dit.
1: Marianne a reconnu la chanson. C'est une chanson de Barbara ou pas du tout?
4: Non.
1: Bon, donc vous l'avez rencontré ce week-end, c'est ça, professeur?
2: Ça date.
4: C'est pas une IA, c'est un vrai être humain qui chante.
2: Heureusement.
4: Voilà Pierre, comment Lucienne? C'est une mystérieuse chanteuse de karaoké qui a, je crois, 30 vues sur YouTube parce que moi, je tiens à faire connaître les nouveaux talents français.
1: Voilà. C'est une chanson de Jean-Michel Carradec.
2: T'as commenté ou pas?
4: Non, je ne commente pas.
1: Il est temps de vous entendre maintenant dans le bouquet final de l'émission. Barbara sera là?
0: Écoutez, ouvrez bien vos oreilles.
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1: Elle s'appelle Marlène Rodriguez et c'est la dame en rouge. Et dans son spectacle, la dame en rouge chante la dame en noir. Tu chantes donc avec Barbara? Mais c'est une chanson de Barbara ou pas?
0: Alors, effectivement, on a mis une petite cerise sur le gâteau, en plus de l'avoir entendue, vue pendant le spectacle. À la fin, je chante en duo avec elle une de mes chansons, à moi.
1: Une chanson de toi chantée par Barbara.
0: Voilà, coécrite avec Claude Lemel, donc,
1: ah oui, oui.
0: Et composée par mes soins. Et en fait, pour la petite histoire, c'est la toute première chanson de ma vie que j'ai composée, que j'ai écrite. Et en 2020, on l'a réécrit avec Claude, mais bien avant Barbara. Et en fait, on a trouvé que ces mots-là lui collaient parfaitement bien.
1: Alors. Marlène et Barbara, on vous écoute tout de suite, la dame en rouge et la dame en noir en live dans Kitchenette.
0: Souvenir à trois temps.

0: Marlène et Barbara. Ben, on vous applaudit toutes les deux, du coup, Marlène et Barbara, la dame en noir et la dame en rouge. Merci à vous. Bravo.
1: Merci, merci à vous. Beaucoup d'émotions, toujours.
0: Marlène, du coup, êtes-vous devenue dame en rouge un peu par contraste avec la dame en noir, ou est-ce que vous étiez déjà la dame en rouge avant? Vous vous habilliez déjà en rouge ou pas?
1: Eh bien, c'est une très bonne question, puisque je me la suis moi-même posée. Je me disais, tiens, cette couleur. Et en fait, cette couleur, je me suis rendu compte avec mes réseaux sociaux. J'ai regardé en fait les photos que je mettais, que je postais depuis quelques années. Et en fait, le rouge est vraiment omniprésent chez moi. J'en avais peut-être pas forcément conscience. En fait, moi, l'amour est le fil conducteur. L'amour, la vibration, c'est le fil conducteur dans ma vie, avec les gens. Et donc, bah, cette couleur, elle m'a toujours parlé. Et bon, il s'avère qu'en plus, c'est la couleur représentative de l'amour pour la plupart des gens.
0: Et en 2027, les 30 ans de la disparition de Barbara,
1: la date
0: idéalement,
1: des 30 ans,
0: votre rêve, ce serait...
1: Ce serait, alors le rêve, c'est d'être dans la dernière salle qu'elle a foulée à Paris, au Châtelet, on voit grand. Et,
0: ah bah oui.
1: Et pourquoi pas avec peut-être d'autres gens sur scène. Là, ben, ce serait un moment de partage beaucoup plus large.
0: On a pris date. Hein, en 2 ans, ce spectacle va grandir et va s'épanouir encore davantage. On vous remercie. Puis on vous applaudit encore.
1: Merci, merci à vous.
0: Merci, merci beaucoup, Marlène.
1: Très beau moment de partage avec vous.
0: Plein d'épanouissement pour ce chouette spectacle qui donne envie de le découvrir entièrement. La Dame en Rouge chante La Dame en Noir. Un petit teaser est disponible sur Internet.
1: Tout à fait.
0: Merci beaucoup, Marlène. Et plein de bonnes choses pour ça et pour ton EP également.
1: Merci à vous et prenez soin de vous.
0: Merci
1: et
0: beaucoup à
1: sentiments.
0: L'équipe. Merci, Lucie. Merci, Agnès. Merci, professeur.
2: Merci, Marlène.
1: Grand merci à vous.
0: Comme on le dit à chaque fois, on se donne rendez-vous la semaine prochaine. N'oubliez pas qu'on vous aime. Et notre plus belle histoire d'amour, évidemment, c'est vous. À la semaine prochaine.
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1: Aux musiciens qui improvisent ensemble se posent des questions plus ou moins lourdes. Sont-ce toujours les mêmes qui préfèrent commencer ? Y a-t-il certains désaccords sur le fait d'aller d'un point A à un point B ? Des signaux d'alerte peuvent-ils se confondre avec des marques de réconfort ? Peut-on seulement être sûr de ce que l'on va provoquer ? Et est-ce que ça soulage ? À l'occasion des festivités organisées au Conservatoire National Supérieur de Musique et de Danse de Paris pour célébrer le 30e anniversaire de la classe d'improvisation générative, une vingtaine d'élèves de la classe ont bien voulu répondre à ces questions à partir d'un pacte métaclassique, se donner dans les réponses à l'entretien radiophonique toutes les libertés que l'on prend quand on improvise, superposer les voix, varier les registres, mettre en boucle certaines idées, veiller à ce que la cohérence collective l'emporte sur le sérieux de ce qui est en train d'arriver. À l'heure des carnavals, Métaclassique vous propose donc une sorte de récréation radiophonique où l'improvisation musicale se trouve incarnée, interrogée, jusqu'à ce que mieux que des réponses claires et distinctes adviennent quelques formes de soulagement des questions.

0: Il semblerait que vous ne soyez pas tous d'accord sur le fait qu'à partir d'un point A, il faut aller à un point B.
1: C'est vrai.
0: À partir d'un point A,
1: c'est vrai qu'on n'est pas tous d'accord.
0: Point A prime.
2: B.
0: Et est-ce que un point, la multiplication des A prime peut remplacer la recherche d'un B?
3: Ça dépend.
2: Parce qu'il y a le C.
1: C'est vrai qu'on n'est pas tous d'accord.
3: A priori, au bout de 3-4 primes...
1: C'est vrai.
3: Je commence à me fatiguer au bout de quelques primes. C'est-à-dire que j'aime remplacer le B après...
1: Qu'on n'est pas tous d'accord.
3: Quelques primes.
0: C'est-à-dire que le B prime est un A déguisé.
1: C'est vrai.
3: Mais en même temps, on n'est pas tous d'accord tout le temps.
2: Vous savez que les fruits déguisés, en fait, c'est des fruits secs avec de la pâte d'amande dedans.
1: Qu'on n'est pas tous d'accord, c'est vrai.
2: Du coup, est-ce qu'un A déguisé, c'est un A avec de la pâte d'amande dedans? Ou c'est dehors?
0: Mais qui déguise qui, alors?
3: Alors,
0: le fruit sec ou...
2: Ouais, ça, c'est Léo, hein. C'est toujours Léo.
3: Un mardi
2: Léo,
3: gras.
4: À chaque fois, il n'est pas d'accord, et puis c'est vrai.
3: Un mardi gras.
4: Alors, des fois, il bloque comme ça.
3: Un mardi gras.
4: Il raconte des choses sur les fruits secs. Raconte des choses sur les fruits
3: un mardi
4: secs
3: gras.
2: Et les fruits aussi.
4: Il n'est pas toujours d'accord.
2: Et les fruits gras.
3: Un mardi gras, c'est là où on se déguise.
4: Ça, c'est le plus dangereux.
2: Et le mardi sec.
3: A. Prime. A double prime. A triple prime.
4: Et à la fin, on n'est pas toujours d'accord.
3: B. Et ainsi de suite. B prime. B double prime.
4: Vraiment jamais, ni vraiment d'accord.

0: Et est-ce qu'il arrive que des signaux d'alerte soient confondus avec des marques
1: non, pas du tout.
0: De réconfort?
2: Ah, le réconfort.
1: C'est vrai.
3: Bah, la pâte d'amande.
0: Le réconfort, c'est justement quand il n'y a pas de marque. Le réconfort, c'est justement... Bonjour Elsa. C'est une marque de réconfort.
1: C'est vrai.
3: Elsa, c'est bonjour une à marque Elsa. De réconfort, c'est vrai.
0: Par exemple.
4: Ou un signal d'alerte.
3: Est-ce que c'est Elsa Prime?
0: Dans le cas d'Elsa présente... Dans le cas d'Elsa présente...
1: Léo n'est pas toujours d'accord avec lui-même, des fois.
0: Dans le cas d'Elsa présente, l'arrivée d'Elsa n'était pas prévue. L'arrivée d'Elsa n'était pas prévue, donc le réconfort n'était pas prévu.

0: Et vous savez toujours ce que vous allez provoquer ?
1: Ah bah oui.
0: Ah oui ?
1: 102% sûr.
2: C'est vrai.
1: C'est comme la météo.
0: Et dans 102%, il y en a deux en trop, donc.
1: C'est comme la météo.
0: Mais on ne sait pas lesquels.
1: Comme la météo.
3: C'est ce qui arrive après. Le 102, c'est ce qui arrive après le 100%. Donc c'est ce qui arrive après, ce qui est sûr.
1: Comme les averses.
0: Depuis toujours.
3: T'es d'accord ?
2: C'est vrai, oui, oui.
3: Quand il fait...
1: Soleil !
3: C'est qu'il est d'accord. Je le connais comme si c'était...
1: Ton fils.
2: C'est pas moi qui n'étais pas d'accord. Moi, j'étais d'accord. J'avais dit aux autres que j'étais d'accord. On avait raconté. On avait, fait une petite liste. On avait fait une liste. Noix, fruits secs, soleil, saucisse. C'est pas moi.
3: Ça arrive.
2: C'est parti. C'est pas prime.
3: Bon, on va arrêter là.
0: Et là, vous savez si le climax a commencé ou est passé ?
1: Moi, je dis le climax, c'est surfait.
2: Voilà. Et comme on n'est pas toujours d'accord... c'est...
0: Sur cette question en particulier. Bah, je...
1: Sur l'endroit du climax.
3: Ouais. Bah, ça dépend. Si
0: et la nécessité.
3: Climax.
2: Ok.
1: Et
2: on
1: la cécité.
2: On claque tous des doigts quand c'est le climax ?
1: Moi, je sais pas, claquer des doigts, ça marche pas.
2: Ok. Bah, c'était le climax. Soleil.
3: 1, 2, 3.
2: Prime.
0: À cause du soleil, on se met à compter jusqu'à 3 et on s'arrête.
2: C'est parti.
3: Donc là, il n'y avait pas de climax. Puisque Tom a défini que le climax était quand on claquait des doigts, il n'y a pas de climax quand on claque pas des doigts. Là, il y a un climax.
2: Petit.
0: Donc il suffit pas de le dire pour que ça arrive.
1: Mais on peut le prévoir et pas le dire.
0: Ou n'en pas vouloir et qu'il arrive.
3: Oui.
0: Oui.
1: Par nécessité.
3: Par besoin. Le besoin du climax.
1: Par déterminisme du climax.
3: Par besoin du climax.
1: Par cécité.
3: Par besoin.
1: Par cécité.
0: Par lassitude des A'.
3: Par besoin du climax.

0: Αγαπητοί φίλοι και φίλες, καλησπέρα. Ελπίζω να είστε καλά. Να είναι όλα εντάξει, όπως το θέλετε, σπίτι, στην οικογένεια, στην καριέρα σας. Λοιπόν, γιατί λέμε αυτοσχεδιασμό στα ελληνικά, εμπροβιζασιόν στα γαλλικά, αυτοσχεδιασμό στα ελληνικά. Ποια είναι η διαφορά?
1: Τα κύπατα ποκ, του κύπατα του και... Τα κοτοπάν κύπατα.
0: Ποιος?
1: Πατακί.
0: Α. Τα γυαλιά.
2: Τα μπουλακά του φάσα αυτού.
1: Τα...
0: On s'égare. Non, je disais que en grec, on utilise le mot autoschédiasmos. C'est pas le même mot qu'improvisation. Ça veut dire quelque chose qui se autogénère.
1: C'est trop bon ce que tu dis aussi.
2: Donc en fait, ça vient du grec, improvisation générative.
0: Le génératif, ça vient du grec, mais pas le.
2: C'est génératif.
0: Ναι, ναι. Quoi la différence entre générative et pas générative?
1: C'est des vraies questions, ça, en fait.
0: Ah, t'as qui pas?
1: Ok, ok, ok. T'as qui capotaké tout mot, tout qui tactique, t'as pas cote.
0: Όταν μιλάς ελληνικά δεν καταλαβαίνω τι λες, όταν μιλάς τα διαφορετικά είναι πιο εύκολο. Πάντως αυτοσχεδιασμός, αυτοσχεδιασμός.
2: Αυτοσχεδιασμός.
0: Again.
2: Αυτοσχεδιασμός.
0: Αυτοσχεδιασμός.
2: Αυτοσχεδιασμός.
0: Μπράβο.
2: Generative.
0: Όπως και για τη σύνθεση, la composition. En grec, on dit pas composition, on dit synthèse. Et le compositeur, c'est un synthétiseur, enfin. Comme ça, quoi. Mais... oui. Pourquoi il y a cette différence-là? Moi, ça m'a toujours troublé.
2: C'est au synthétiseur de répondre.
3: Tant que synthétiseur, je ferai la synthèse de ça. Ouais. Qu'on trouve pas de beau, ça veut dire quelque chose. Ouais. Enfin, génératif, ça ne va pas. Improvisation, pas tout à fait.
2: Bon. C'est bien qu'on a du mal à définir, mais même dans la jeunesse de cette classe, il a fallu trouver une définition. Ça fait 30 ans pour distinguer qu'est-ce qui s'y passe par rapport à d'autres classes qui portent aussi la dimension de recherche, d'improvisation, de collectif, de laboratoire, d'expérience.
0: Oui, mais génératif, c'est autre chose. Il y a même un festival de musique générative, en général. C'est quoi ces musiques? Il y a un autre mot qui me trouble, c'est le mot acousma. On parle de musique acousmatique. C'est pas acousmatique, l'improvisation.
1: Non.
0: Non. C'est quoi alors? Non, mais ça me trouble parce que acousmatique, ça veut dire la musique qu'on entend, on ne voit pas la source. En rancoc moderne, ça a changé. Ça veut dire mémoire sonore. Du coup, quelque chose dont on connaît la source.
1: Et acousma, c'est grec?
0: Tout est grec.
1: Comme la moussaka.
0: Oui.
1: Et le mot moussaka, ça ne te perturbe pas?
0: Le mot moussaka me donne envie de vacances, oui.
1: Parce que ça, c'est vraiment perturbant.
0: Non, mais...
1: Parce que, non, mais on peut parler des choses un peu sérieuses. Comment
0: bien,
1: tu
0: hein.
1: fais la moussaka? Parce que...
0: J'improvise.
1: En temps réel ou temps différé? Tu fais une moussaka en quoi? Avec électronique ou pas en général? Parle-nous de ta moussaka un peu.
0: Un tout petit peu, oui. Un peu de reverb. Oui. Mais c'est vrai. Non, le mot acousmatique, ça vous trouble pas?
2: Si on devait s'arrêter à chaque mot qui nous trouble, on jouerait même pas.
1: Et si tu mets un micro dans une moussaka, tu crois qu'on pourrait entendre les légumes, tu vois, de l'intérieur? Enfin, il y a un truc.
0: Je sais pas, au niveau sonore.
2: Rissoler.
0: Ça pourrait être super intéressant, jusqu'à ce que le micro fonde lui aussi.
1: Ouais. Oui. Un projet pour Moussaka et Ensemble et électronique, quoi.
0: Ouais. Mais je sais, c'est Rémi qui avait fait un projet. Oui, il nous a fait cuisiner. Oui, il nous a fait cuisiner.
1: Voilà. Ouais. Donc ça existe déjà. Bon, on va changer.
0: Il a fait Moussaka, un projet aussi avec son aspirateur.

0: Tzatziki, c'est grec ?
1: Aussi. Mais pourquoi, quand on fait de l'improvisation, le mot j'intéresse ? Enfin, le mot pour désigner pourquoi on fait de l'improvisation ? Quelle improvisation on fait ?
2: Je sais, est-ce que ça intéresse tout le monde ? Moi, je sais pas. Je suis pas sûr que... C'est vrai qu'on parle beaucoup. Mais...
3: Et surtout, il faut être désintéressé pour mieux le faire. Peut-être.
4: Mais si tu fais un tzatziki avec un micro et que tu le mets au four, est-ce que ça marche aussi ?
1: Ben non. Ça va faire...
3: Pop.
1: Non, parce que je me dis, c'est peut-être qu'on a besoin de parler parce qu'on se comprend pas. Et que chaque improvisation, c'est la preuve qu'on se comprend pas.
0: Le romous, c'est grec ?
1: Non, ça c'est...
5: Définitivement pas romous et électronique.
1: Où est-ce qu'on essaie de trouver des mots pour prouver qu'on se comprend ?
3: Est-ce qu'on cherche à se comprendre quand on improvise ? Ça n'a jamais été autant le propos qu'aujourd'hui.
1: Ça veut dire qu'on a quelque chose à se dire.
3: On a quelque chose à se dire.
1: On a ?
3: À dire et à se dire.
1: À se dire.
5: Donc caviar d'aubergine non plus alors.
3: Okay, donc si ça marche. Oui,
5: ça c'est grec. Donc on peut faire.
1: Enfin, caviar non, aubergine.
5: Aubergine. Comment tu dis aubergine
1: en grec ? Melidjane.
5: Comment ?
1: Melidjane.
5: Melidjane. C'est l'italien, ça ?
1: Non.
3: Melanzana. Melidjane.
1: Merci. Non, mais les mots de la musique sont toujours imprécis. Parce que c'est des mots. Et la musique n'a pas de sens. C'est pas un langage, tu sais, un langage universel. Bah non. Non, n'importe quoi. Pas universel, c'est pas un langage, c'est rien. Mais c'est quoi ?
2: C'est ça la question, c'est quoi la musique ?
3: Tu nous provoques là.
1: Oui, parce que là, ça m'a...
3: Mais est-ce que la langue est un langage ? Parce qu'on peut aussi ne rien se dire, on croit se comprendre.

qu'on a l'impression de trop faire de la musique. On nous entend que ça n'en est plus, quoi. Genre, plus on travaille le truc exactement qui fait que ce machin c'est de la musique et que en tant que musique et tout ça, bah souvent on se dit, mais là c'est plus de la musique. Enfin, parce que quand on en fait trop, quand on creuse trop, on le perd. Ouais.

0: Mais je sais pas, il y a quelqu'un de malin qui a dit que chaque composition musicale, ou peut-être improvisation musicale, redéfinit la musique. Du coup, forcément, on est dans le coup à chaque fois, puisque c'est une nouvelle définition.
1: Par contre, la salade avec de la feta, ça pourrait le faire. Non.
0: Ça dépend de feta.
1: Il y a différents types de feta.
0: Feta, ça veut dire morceau.
1: Ah, morceau.
0: Morceau.
2: Donc, musique.
1: Feta musique, c'est un morceau de musique. Feta musique.
2: Feta, va faire ton violon, quoi.
1: Oui, feta, genre, va travailler ta musique, tu dis feta musique.
0: Oui, on dit feta. Et sinon, on s'égare encore. Et c'est pas grave. Non, mais il y a des mots comme ça qui me troublent parce que je ne sais pas où on va quand on dit par exemple le son. C'est quoi le son? Les sons matière. Les chefs, c'est quoi?

0: Non, c'est vrai que il y a des mots, par exemple, il y a un qui m'amuse beaucoup, enfin, c'est la phrase quoi, non idiomatique.
1: Ah mais ça c'est ta grande phrase. C'est le mot que j'ai le plus entendu prononcer par toi, exclusivement.
0: C'est vrai, oui.
1: non idiomatique, oui.
2: Moi aussi je pensais que je l'ai appris c'est avec toi.
0: Non mais moi je l'ai appris.
3: Tu en as la paternité pour nous.
0: Parce que dans le monde de la musique, il y a les idiomes et les non idiomatiques.
2: Moi, je pense qu'il faut que tu fasses un dictionnaire marqué As.
0: Oui.
2: Tu vois. Et comme le bailli, c'est déjà en grec, c'est déjà frais.
4: Et un livre de cuisine aussi. Non, tu veux pas.
0: Ça peut mélanger les choses, oui, parce que. Qu'est-ce que c'est
1: faire de la musique ? Dictionnaire de cuisine acousmatique ?
0: Oui.
4: Mais quand tu écris de la musique, tu écris un peu une recette, quoi. C'est un peu, non ?
0: Non, tu réalises la recette.
4: Bah non, ceux qui réalisent la recette, c'est ceux qui la jouent. Toi, tu nous donnes les clés de ta recette. Regardez, on va goûter un bon marquea ce soir.
0: Et ceux qui la mangent, ils font quoi ?
4: Ceux qui la mangent, c'est le public. Et toi, tu donnes la recette, les musiciens, ils disent, tiens, ce soir, on va se manger un petit marquea.
0: Et après,
4: je vais commencer par un peu de clarinette.
0: Ils donnent leur avis dans TripAdvisor.
4: Oui, je suis allé dans un restaurant, ils ont joué du marquea. C'était pas mauvais, mais pas trop épicé.
0: Mais souvent, l'accueil était horrible.
4: J'ai mangé du marquea en entrée.
1: Un peu cher pour ce que c'est.
0: Oui,
4: un peu. Là. Non, donc pour toi, tu n'écris pas une recette.
0: Non, je n'écris pas une recette. J'ai déconstruit une recette. Ah, je ne sais pas ce que ça veut dire, mais je l'ai dit.
1: Est-ce que ça existe, le non-idiomatique ?
0: Si l'idiomatique existe, forcément le non-idiomatique existe aussi. C'est ça qui est troublant. Mais si le non-idiomatique existe, c'est un idiome.
1: Parce qu'à la seconde où on pense que c'est non-idiomatique, c'est qu'on l'a défini par rapport à d'autres idiomes, donc c'est déjà un nouvel idiome. On ne le sait jamais quand c'est non-idiomatique. Si ?
0: On le constate après coup. Bon, est-ce que le néant existe ?
1: On ne constate qu'après coup, ça aussi.
0: Est-ce que la musique non contemporaine existe ?

0: Alexandre Robert est venu observer la classe pendant plusieurs mois et a des théories sur le profil de celles et ceux qui commencent. Vous avez des hypothèses pour votre part sur celles et ceux qui commencent ?
1: Mais est-ce qu'il y a un commencement, en fait, je sais pas trop. Parce que ce qui est neuf, pas neuf,
2: Est-ce que c'est important de laisser les autres parler et pas être la seule personne qui parle tout le temps? Effectivement, ma sociabilisation en tant qu'homme fait que je suis amené à prendre la parole de manière beaucoup plus facile, peut-être, et à beaucoup moins facilement la lâcher. Et je ne la lâcherai pas, d'ailleurs. Je ne vais pas lâcher la parole. Je vais parler jusqu'à ce que tout le monde s'en foute. Donc voilà, je parle, je continue à parler.

0: Alors c'est pas vrai du tout. Parce que j'ai pas commencé. Je pense que tu devrais finir un peu plus souvent. Je vais te laisser finir pour te rendre des statistiques
1: Bon.

0: Et alors, est-ce que improviser est donc toujours plus ou moins synonyme de déconner ?
1: Silence radio. Je dis que...
0: La question qui fait mal.
1: Quoi ?
0: La question qui touche.
1: Mais...
0: Non, c'est très sérieux ce qu'on fait. Je trouve. Parce qu'il n'y a rien de plus sérieux que déconner. Finalement. Ah. Ah. Voilà. C'est assez profond ce que je viens de dire. Je pose ça là. Et ouais.
1: Je crois que je vais prendre un moment pour réfléchir à ce que tu viens de dire, Virgile.
0: Ouais. Mmh. Ouais. Pose-toi.
1: Oui. Mais finalement, est-ce que la connerie serait pas l'être ? Et si l'être qui est lié à une forme de néant aurait besoin d'improviser, est-ce que la connerie serait liée au néant ? Mais en même temps, l'improvisation, est-ce qu'elle est liée au néant ? Même si l'être est lié au néant, est-ce que du coup l'être qui est lié à l'improvisation ? Ouais, je sais pas. Mais est-ce que savoir que on a...
0: Je sais pas du tout, j'ai jamais lu Jean-Paul Sartre.
1: Ouais.
0: Aucune idée. Désolé.
1: J'ai pas lu Jean-Paul Sartre. Non.
0: Okay.
1: Par contre, j'aime bien déconner. Mais est-ce que quand...
0: Tu penses que Jean-Paul Sartre, il aimait bien déconner ?
1: Mais est-ce que... Il faudrait demander à sa femme.
0: Simone.
2: Bonjour.
1: Mais moi, est-ce que j'ai les mains sales quand j'improvise ?
3: Moi, je connais pas Jean-Paul Sartre,
1: en fait,
3: mais j'aime bien d'avoir les mains sales quand on improvise.
0: Je connais pas suffisamment de titres de noms d'œuvres de Jean-Paul Sartre.
3: Comme dit cette maxime très célèbre,
0: la peste.
3: Il ne faut pas trop se prendre au sérieux.
0: L'étranger. Ah non, c'est ça.
1: Ça, c'est pas l'étranger.
0: Ah, l'existentialisme est-il un humaniste ?

0: Depuis quand est-ce que vous savez que vous arrivez à déconner beaucoup mieux?
1: Mais je pense que le silence, c'est la révélation de notre connerie, en fait. Parce que finalement, si on est lié au silence...
2: Le silence, c'est un peu la révélation de notre connerie, finalement. Parce que quand on est lié au silence...
3: Moi, j'aimerais bien ajouter que je crois que le silence,
2: finalement,
3: est une sorte de révélation
2: de notre connerie.
3: Une sorte de révélation.
1: J'adore écouter, mais c'est ce que j'adore.
2: C'est vraiment ce que j'adore. On adore.
3: Et puis moi je dirais que le silence
2: est avant tout
3: une manière pour les cons. Ouais.
2: Ouais.
3: Je crois qu'on est tous d'accord. Ouais.
0: Et vous pensez que le monde s'en trouvera soulagé?
1: Est-ce que nous on est soulagés? Est-ce qu'on fait...
3: Est-ce qu'on improvise pour se soulager? Est-ce qu'on improvise pour se soulager? Je crois.
1: Mais est-ce que si on est soulagé, on soulage le monde? Parce que...
3: Ouais, c'est... Moi, je pense qu'il y a, une posture un petit peu exemplaire de l'improvisateur qui montre aux gens la possibilité d'un soulagement.
1: Mais moi, je trouve que plus que soulagement, c'est plus soulèvement aussi. Soulèvement. Est-ce que, du coup, ouais, quand on se soulève... On se soulage. Est-ce que l'âge a une importance là, en fait?
3: Moi, pour me soulager, je m'assieds.
1: Ouais.
2: Ouais, moi aussi.
3: Ah, ça me soulage.
1: Il faut marcher aussi.
3: Et finalement, parfois, pour quelqu'un se soulager, ça peut un petit peu te bloquer. C'est comme quand tu vois quelqu'un faire pipi sur terre, il se soulage. Et ça te bloque. Et de la même manière, je pense que quand quelqu'un fait une improvisation de fou,
2: tu vois qu'il se soulage, et toi tu peux être bloqué
3: si jamais t'es pas improvisateur.
2: Alors que quand tu vois quelqu'un déconner, ça te bloque pas quand tu vois quelqu'un déconner. Tandis que le soulagement bloque, mais la déconnade invite à la déconnade. En même temps, une déconnade trop forcée bloque aussi.

0: Vous, vous êtes plutôt côté soulagement ou soulèvement ?
1: Mais tout à fait. Et vous avez une faculté à porter des carreaux sur vos chemises qui est tout à fait remarquable.
0: Mais pas systématique.
1: C'est vrai, parce que mais moi, le systématisme, je suis contre. C'est qu'à mi-temps. Et vous ?
2: Je voudrais bien me soulever, mais c'est pas facile. Du coup, je joue assis, en général.
1: C'est bien, c'est drôlement bien.
2: Mais le soulèvement sera bientôt là.
0: Enfin, c'est un projet.
2: Oui. Bientôt, je n'aurai besoin d'aucune aide de type séantique.
1: J'aime bien parce que ton soulèvement, tu l'illustres par une sorte de faculté à découper tes phrases de manière à chercher le prochain mot, la prochaine
2: Mais c'est parce que je le cherche vraiment.
1: Mais c'est tout à fait charmant. Hein.
2: Mais c'est parce que j'ai pas le mot d'après.
1: Je me retrouve face à un dilemme entre choisir entre toi et lui.
2: Ah, tu dois choisir.
1: Oui, parce que
2: Moi, je préférerais moi, quand
1: c'est
2: même.
1: C'est
2: vrai. Si possible.
1: Tout à fait.
2: Oui. D'accord.
0: Est-ce que c'est un choix entre soulèvement et soulagement aussi, qu'à travers Nestor ou moi
1: Il y a des énergies qui se croisent. Vous êtes de formes différentes.
0: C'est vrai.
2: Je ne peux pas croiser les effluves.
0: Et incompatibles, selon vous.
1: Je pense que si on est différent, on n'est pas forcément incompatible.
0: Donc il y a moyen de...
2: Atomiquement parlant.
0: Crochu.
1: Peut-être.
2: Oui.
1: Puis en même temps, je m'abreuve de rap.
2: De rap.
1: Il y a de la...
2: Je m'abreuve de rap.
1: Il y a de la
2: yo,
1: rap.
2: Yo, le rap.
1: Il y a du soufflé à l'archer. On est peut-être dans le début d'une décomposition collective.
2: Parce que tu parlais de rap, de soufflé, moi j'étais plutôt dans la cuisine en fait.
1: Comme dans un énorme fromage qui fond.
2: Ouais. Je pense qu'on est sur le début de la fondue.
1: On est sur une matière.
2: La fondue générative.
1: On est sur une matière qui s'étire. On est sur une matière qui s'étire, on est sur une matière qui nous répond. Il y a beaucoup trop d'insolents dans cette salle, je tiens à vous le préciser.
3: C'est ça. Moi, je suis là juste pour prendre la suite de le hautbois.
0: D'accord.
3: Donc,
2: c'est pas mal. Un peu plus de timbre, peut-être.
3: Comme ça.
2: Oui, voilà. Voilà. Ah, c'est bien. Dommage qu'il n'y ait pas de caméra.
0: Il vous arrive de jouer contre ?
1: Évidemment qu'il m'arrive de jouer contre.
2: C'est un combat.
1: Et puis après, vous savez quand on.
2: Et puis. Mais moi, avec aussi.
1: J'ai tendance souvent à me poser trop de questions.
2: Avec.
1: J'ai travaillé mon élocution étant petit, mais j'ai beaucoup trop de défauts. Ça va pas du tout, ça.
2: Envers.
1: Tous les soirs, je me flagelle un petit peu devant mon miroir.
2: Depuis.
1: C'est un véritable plaisir.
2: À travers.
1: Non, c'est pas vrai.
2: À travers et
0: contre. Ah bon ?
1: Je suis plaisante. Ah oui. Mais comment le savez-vous ?
0: Mais parce que je me disais qu'il y avait peut-être une partie de vrai quand même.
1: Votre veste, vous la voulez plus sale ou moins sale ?
0: En général, moins. Mais pas toujours.
1: Mais parce que, donc vous restez souvent dans vos habitudes ?
0: Bah, pas toujours non plus, définition, ouais.
1: Mais alors, combien de manches vous avez à votre veste ?
2: Deuxième manche, KO.
0: Encore une question de pourcentage.
2: Par élimination.
1: Question de pourcentage.
0: Ouais, c'est ça qui est un peu entêtant.
1: Avec ou sans, toujours.
2: Avec.
1: C'est toujours une histoire.
2: Mais pas forcément dessus.
1: C'est toujours une histoire de proportion, je pense.
0: Dessus, ça peut être agréable aussi.
2: Faut parfois porter.
1: Mais qu'est-ce que vous portez avec vous comme message ?
2: Mes vêtements.
1: Vos vêtements ?
2: Je les porte.
1: Et qu'est-ce que ça signifie ?
2: Ça signifie.
1: Que vous êtes contre la nudité directement ?
2: Oui.
1: Vous préférez
2: J'affronte
1: ne pas vous
2: la nudité.
1: Afficher.
2: Je. En public, en tout cas.
1: D'accord. Alors s'il n'y a pas de nudité, il y a beaucoup trop de questions, mais il n'y a pas assez de réponses. Tout ça est un flou collectif. Et dans cette collectivité, nous finissons par peut-être nous noyer. Qu'est-ce que vous en pensez ? J'entends des commentaires.
2: Moi, je pense que. Oui.
1: Triple.
2: Je pense que peut-être que ce rapport à la dérision que nous avons dans cette émission est aussi le reflet que nos institutions sont parfois trop ancrées et trop puissantes sur nous. Et que finalement, la jubilation de la vie doit éclore.
3: Exactement.
0: Qu'est-ce que vous pensez que les dracs dépendent du préfet ?
1: Mais jamais entre les repas.
2: Moi, j'ai toujours pensé que drac, ça faisait dracar.
3: 2, 3, 4, 1, 2.
2: Et comme les vikings, ça peut être vieux, ça peut être dangereux, quoi.
1: Tout à fait, mais c'est une loutre libertine. À l'époque, votre regard n'était pas le même, mais maintenant, il est semblable à une nappe de brume que Mère Nature donne le matin dans les reflets des perles de rosée sur les pétales de la plupart des pensées. Les pensées, ces magnifiques fleurs qui ont parfois un regard triste, mais qui attisent davantage votre sex appeal, je trouve.
2: Vous pouvez répéter la question, parce que j'ai déjà oublié.
0: La question est, est-ce que vous pensez du fait que les dracs dépendent des préfets ?
2: J'aurais peut-être pas dû reposer la question.
1: Mais que préférez-vous, allant d'en poser ou reposer ? Vous êtes quelqu'un de suspendu. Vous cherchez vos phrases, vous cherchez vos mots.
2: Mais je me repose aussi. Après l'effort...
1: Est-ce que ça signifie que vous êtes figé ou pas ?
2: Non, jamais.
1: Je pense que même dans le fait de
2: poser... Même dans la farine.
1: Il y a un mouvement interne dans le fait de poser.
2: Je pense que se poser, c'est se mouvoir. Et se mouvoir, c'est avancer.
1: Ah bon ?
2: Bah, pas forcément.
1: D'accord. Pourquoi ?
2: Parce qu'il y a plusieurs dimensions.
1: Vous répondez pas à ma question.
2: Vous pouvez répéter la question.
1: Pourquoi ?
2: Pourquoi ? C'était la question ? Je croyais qu'il y avait plus de mots dedans.
1: Écoutez, ce micro, je le trouve vraiment insolent à votre égard. Il vous observe beaucoup trop. Qu'est-ce que vous en pensez ? Vous
2: pensez que je dois lui cacher les yeux ? C'est pas
1: un spectacle. Que David, je pense c'est que David peut répondre à votre question.
2: Ouais, allez-y.
0: Non, moi j'avais une autre question, c'était est-ce que vous vous sentez mieux avant ou après une bifurcation ?
1: Mais bifurquer, c'est peut-être un état de nature. Moi j'ai beaucoup trop emprunté des virages en ligne droite et maintenant je m'y retrouve plus. J'étais surnommé le sac de nœuds. D'ailleurs, dès que j'avais 12 ans, j'avais une barbe. On m'appelait le vieux, avant que je devienne fermeur d'huîtres. À Paris, c'était difficile à cette époque.
2: Moi, je me sentirais mieux après avoir bifurqué.
1: Ben, on était ensemble déjà. C'était après la bataille de la Somme, tous les deux. Tu te rappelles pas ? Là-bas, il y avait le périphérique, il y avait l'aube du matin.
2: J'ai juré de ne jamais repenser à ces événements.
1: Le soleil te faisait des clins d'œil. Je me rappelle de ses yeux. Tu les as pas vus ?
2: Oh, arrête.
1: Je le regarde encore.
2: Arrête, tu sais bien que c'était une autre époque.
1: Cette époque, elle est toujours en nous. Il n'y a rien de figé, c'est toi-même qui l'as dit.
2: C'est vrai.
1: C'est toi-même qui l'as dit.
2: C'est vrai, je suis suspendu.
1: Bien sûr, tu es suspendu. Et pourquoi ?
2: Pour me soulever.
1: Exactement. Et ça, c'est très intéressant de parler de ça.
0: Et toujours pas vous soulager, alors.
1: Mais le soulagement, c'est une zone de confort, mon ami, voyons. Mais quelle honte de poser cette question dans une émission de radio, où il y a tant d'improvisation.
2: Mais le soulagement se fait après.
4: Il y a tant d'improvisation.
2: On s'en rend compte.
4: Il y a tant d'improvisation.
2: Après.
1: Vous nous traitez de pré-retraités, avant l'heure, alors que nous sommes à peine lancés sur notre chemin. Déjà des incitations à bifurquer avant d'avoir pris le chemin, tout droit.
2: Alors on pourrait déjà furquer. Moi, normalement.
1: J'entends des ponctuations, je reçois des messages.
2: Oui.
1: Et tout se mélange.
2: Il y a beaucoup de stimuli et ils sont difficiles.
1: Je nage. Nageons collectivement. Nous avons besoin de nager collectivement.
2: Oui. Formons tous une grosse bulle d'air et mettons la tête dedans.
1: En tout cas, se soulager, est-ce que ça signifie pas s'asseoir sur des principes ?
2: Finalement...
1: Se rassurer.
2: Soulage, c'est être jeune.
1: Je sais pas.
0: Ah, de soulage.
2: Soulage.
0: Est-ce que vous avez déjà beaucoup bifurqué ?
2: C'est donc la jeunesse.
1: Oui, mais je sais pas si beaucoup bifurqué...
2: Mais si, tu sais.
1: Mais
2: tu
1: si.
2: Sais,
1: mais
2: si. Tu le sais.
1: Je sais, peut-être.
2: Bifurquer beaucoup.
1: Je me pose la question.
2: Pour voyager loin.
1: Moi, je n'ai jamais l'essence infuse. J'infuse l'essence.
2: Mais la science infuse, par contre.
1: Et en tout cas, je sais pas si c'est un défaut ou une qualité, mais savoir prendre les virages, c'est aussi savoir ne pas forcément rentrer dans les moules. Mais peut-être que faut avoir saisi l'opportunité de savoir comment les voir, ces moules, pour pouvoir les éviter.
2: Et oui, il faut
1: pouvoir y revenir dedans.
2: Faut pouvoir prendre les virages pour prendre les devants.
1: Bifurquer peut être dangereux, mon ami.
2: Bien sûr, surtout à plus de 130 sur l'autoroute.
0: Mais par idéologie ou par curiosité ?
1: Je pense pas venir de quelconque idéologie que ce soit. Moi, mon idéologie, c'est le vivant.
2: C'est le vivre ensemble,
1: non,
2: c'est les valeurs.
1: Le vivant. Je suis un idéologue du vivant. Je suis nourri par l'envie de vivre et de continuer à vivre.
2: C'est beau.
1: Et de construire ma musique vivante pour qu'elle m'apporte et qu'elle apporte aux autres. Je pense que c'est le plus important.
2: Oui, pour qu'elle nous apporte à tous. La fenêtre vers...
1: Quand on parle de cette idée de mouvement, il y a toujours quelque chose de lié. Et même dans la rupture, il y a du lien. Parce que pour que la rupture soit pertinente, il faut pouvoir l'amener. Et je pense que savoir prendre les virages, c'est aussi savoir comment lier des chemins, savoir comment se lier pour avancer, se surprendre, surprendre l'autre.
2: Bien sûr, et retrouver son chemin. Oui. Oui.
5: Ça a commencé là.
1: Répétition, action, interruption, répétition, soupir, répétition. Continuez à répéter, des timbres. Envoyez-moi la lettre postale, la carte postale, la carte au trésor caché que je cherche, dans laquelle je m'enferme, je m'embarque, je me retrouve, je me libère. J'entends du saxophone, des pavillons, des tympans qui cognent, qui teintent. Je fais pas d'hyperacousie, mon pote.
2: Finalement, c'est ça. On tente de s'en approcher, on tente de l'expliquer, mais finalement,
1: L'automatisme se casse, s'imbrique, s'emboîte. L'automatisme se casse, s'imbrique, s'emboîte. L'automatisme se casse, s'imbrique, s'emboîte.
2: C'est peut-être.
1: Alors là, nous sommes dans le tableau d'une composition collective. D'une composition collective. Sans début, sans fin. Et peut-être qu'elle est là la véritable beauté.
2: Écoutez les autres.
1: Dans autre chose que ce qu'on peut trouver de bon.
2: Car.
1: De salé, de sucré.
2: Dans.
1: J'ai cherché tes consonnes sans les trouver.
2: Car.
1: J'ai cherché tes voyelles sans les trouver. J'ai trouvé des mots sans les chercher. La plupart de tes liens, de tes sons, forment tout. Je prends cette œuvre, je m'en alimente, ça me fait grandir. Je vois la réalité autrement, je suis toujours déformé.
2: Rends.
1: Et peut-être que le fait de la voir autrement nous permet de la voir aussi plus belle. Qu'est-ce que t'en penses?
2: Oui.
1: Qu'est-ce que t'en penses?
2: Oui.
1: Est-ce que tu dis oui?
2: Oui.
1: Est-ce que t'acquiesces?
2: Oui.
1: T'acquiesces ou pas?
2: Oui.
1: Pourquoi t'acquiesces? Pourquoi t'acquiesces? Dis-moi pourquoi. Écoute, peut-être que ralentir le rythme un petit peu.
2: Eh
1: bien. Une appui de balle. Qui ne rebondit pas.
2: Il faut combien de gouttes d'eau pour une pluie?
1: Je ne sais pas. Peut-être que...
2: Une seule, ça suffit.
1: Une pluie rythmée par le fait qu'il y ait plusieurs gouttes d'eau.
2: Oui.
1: Mais pour qu'il y ait un rythme qui s'installe, il faut qu'il y ait deux valeurs qui s'entrechoquent. Comme si c'était...
2: Deux gouttes d'eau qui s'entrechoquent.
1: Exactement. Un grand poète de la langue de Gascogne.
2: Bien sûr.
1: De la langue de la lande.
2: La lande
1: de la langue de la lande. La...
2: Oui.
1: Était contre la linéarité de la langue elle-même.
2: Il disait
1: que l'occitan était une langue de confrontation à travers les mots et les syllabes, comme une relation de silex à silex qui donne des étincelles et qui donne un mouvement perpétuel.
2: Finalement, le paléolithique langagier.
1: Pas forcément. Et peut-être un côté obscur, un côté ancien, de racines.
2: Mais presque antinomique.
1: De racines qui sont présentes, on ne sait pas pourquoi, mais on les sent. Nous abreuvent aussi.
2: Même les racines de deux arbres peuvent fusionner.
1: Je pense que les racines ou les rhizomes s'étendent en large
2: et en travers,
1: en hauteur,
2: de
1: se prolongent,
2: qui
1: se divisent
2: en,
1: mais forment quand même une unité,
2: plus
1: une perspective.
2: Riche. Tac.
1: Cette balle ressemble à un gros œuf de truite.
2: Je n'ai jamais vu d'œuf de truite de cette taille.
1: J'en ai vu plusieurs, mais pas de cette taille non plus.
2: Il a la taille d'un œuf de caille, plutôt.
1: Les cailles aquatiques. Les cailles de cascade.
2: Oui. Je n'ai jamais vu d'œuf de cascade.
1: Peut-être que si t'y crois, tu le verras.
2: J'espère.
0: Et quand vous savez plus où vous en êtes, vous avez des techniques pour quand même aller plus loin?
1: Disons que je me pose jamais la question si je me perds, si je ne sais pas où j'en suis. Parce que peut-être que le fait de ne pas se poser la question, c'est peut-être...
0: Une stratégie pour s'y retrouver.
1: Le moteur de toujours aller plus loin, plutôt.
2: Ah ouais.
0: C'est une méthode, finalement, d'avancer.
1: Finalement, je sais pas, parce que... On ne peut pas parler de méthode d'avancée. Peut-être parce que parfois s'arrêter, pouvoir reculer, ça peut permettre de mieux sauter l'obstacle.
2: C'est vrai.
1: C'est savoir aussi prendre du recul. Et je pense plutôt au mouvement perpétuel. Par exemple, ces cloches qui teintent et claudiques et boitent nous donnent davantage de mots, davantage de syllabes, davantage de sons et d'idées. Et peut-être que cette conversation que nous avons, mais nous n'avons pas en même temps, finira par devenir intéressante.
6: C'est la première fois que vous venez ici, non ?
1: On pourra toujours, sans arrêt, avancer des heures et des heures, sans s'épuiser.
2: Pour moi, quand je ne sais plus, c'est la peur qui vient, et avec la peur, le fait de penser. Trop. Et la solution est peut-être de ne plus penser. De vivre.
0: Vous avez perdu l'espoir d'une destination ?
2: Jamais.
1: Je n'ai jamais eu l'espoir d'aucune destination. Parce que dans la destination, il y a finalité. Il y a fixe, il y a objectif fixe, il y a peut-être lieu précis. Je suis en train de m'éloigner malgré moi, mais sans aucune destination. Parce que j'aime aussi me surprendre avec l'inconnu. Finalement, l'inconnu et aller chercher dans ce qu'on ne sait pas, c'est être obligé d'être toujours confronté avec l'inconnu et donc devoir inventer, ce devoir d'inventer, ce devoir d'aller chercher plus loin. Toujours se surprendre. Ah, je suis piqué, mon cœur est piqué, mon dos est piqué, je suis acupuncturé, malgré moi, je ne sais pas ce qui m'arrive. Les sensations me trompent peut-être. Je me paralyse ici, je me paralyse, je me mystifie, je ne sais pas.
2: Oui.
1: En tout cas, ce que je sais,
2: c'est
1: aussi
2: la raison.
1: La raison.
2: Qu'est-ce que la raison ignore ?
1: Peut-être.
6: Ça a commencé là. Excusez-moi.
0: Depuis longtemps ?
6: Vous venez tout juste de commencer.
0: J'ai rien raté.
2: Ça finit quand ?
6: C'est pour savoir un peu. Toujours un peu.
0: Ah oui.
2: Non, parce que.
6: Un
2: avion, voilà.
6: Ou un peu plus.
0: Et vous, il vous arrive de regretter d'avoir raté
6: regretter,
1: la conversation, c'était
0: ah oui,
1: on ne sait plus où elle va. Maintenant, nous sommes pris d'une sorte de démence collective dans laquelle aucun sens...
0: Oui, une fois qu'on est dedans, on s'en fout, c'est ça que ça veut dire.
1: Détectable. Aucune intelligibilité ne se décèle d'elle-même. Il faut peut-être aller chercher le sens pour l'emmener. Mais en tout cas, les grincements qui nous entourent contribuent à l'entièreté d'une atmosphère.
0: Et vous en avez gagné beaucoup.
1: Qui reste matière. Faisons partie intégrante.
2: Cette fin de soirée,
1: à la fin, dans l'espace et le temps.
2: Plus personne ne s'écoute, chacun parle.
1: Dans l'espace et le temps.
2: Ici, il est peut-être 4h du matin.
1: À la fois.
2: Et chacun.
1: À la fois.

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Bonjour mademoiselle. Écoutez, je vous trouve très mignonne. Voilà, je me présente, je m'appelle Alain Chamfort. Vous me reconnaissez peut-être? Non. Je suis chanteur de variété et je passe parfois dans le poste. Voilà, Manu Reva, oui, c'était moi. C'était votre chanson préférée? Ah bon, celle de votre mère. Oui? À propos, vous habitez toujours chez vos parents ?

Vous n'avez jamais acheté un seul de mes disques, non? Ah non, je suis pas vexé, non, pas du tout. Vous savez, les goûts et les couleurs, chacun a droit à son opinion, c'est bien, c'est bien. De toute façon, entre gens évolués, on finit toujours par se trouver un terrain d'entente. Par exemple, physiquement, vous me plaisez beaucoup. Non, mais je vous prends pas pour une fille facile, non.

avez vraiment de beaux yeux, vous savez. Je suis sûr qu'on est fait l'un pour l'autre. Je vais faire une chanson pour vous, vous verrez, ça sera un tube. C'est quoi votre petit nom? Gabriel? Ah, ça a déjà été fait. C'est pas grave, on va dire Gabi alors. Ah même ça aussi. Ben Gab, ça rime avec Balab. Vous voyez, on est bien parti. Quand je vous disais qu'on était fait l'un pour l'autre.

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2: RFI, bonjour, midi à New York, 16h temps universel, bonsoir, 18h ici à Paris.
3: Nicolas Brousse.
2: C'est la lutte finale ce soir pour la Coupe du Monde de football. L'Argentine-Espagne affiche alléchante, prometteuse pour les amateurs de foot. Nous irons chercher confirmation avec notre envoyé spécial en direct du stade. Nouveau bombardement américain sur l'Iran ces dernières 24 heures. En riposte notamment à une attaque iranienne qui a coûté la vie à deux militaires en Jordanie. Attaque qui illustre la vulnérabilité des bases américaines installées dans les pays du Golfe, nous dira un expert. Face aux exactions quotidiennes comme le signalait le Tchad, des colons israéliens en Cisjordanie occupée, la Belgique a son tour prend la décision d'interdire les importations de produits issus des colonies. L'Europe n'arrive, elle, toujours pas à affirmer une position commune à ce sujet. 13 000 hectares brûlés, des centaines de personnes évacuées, une centaine de kilomètres seulement de Madrid. L'Espagne en proie aux incendies redoute la nouvelle vague de chaleur en approche. Coup d'envoi de la finale entre l'Espagne et l'Argentine, prévue à 19h TU, finale de ce mondial de football à suivre en direct sur les antennes africaines d'RFI. Commentaire assuré par notre envoyé spécial au MetLife Stadium près de New York, Cédric De Oliveira. Vous y êtes en direct, ce qui je crois d'ailleurs, Cédric, n'a pas été chose facile. On est à 3h du coup d'envoi, la pression commence à monter.
4: Oui, bonjour Nicolas, on va rien vous cacher, effectivement, vous savez tout, donc pas mal de problèmes pour entrer dans le stade, beaucoup de sécurité, mais ça y est, on est en tribune du MetLife Stadium à maintenant 3h du coup d'envoi de cette finale entre l'Espagne et l'Argentine. Vous l'avez dit, les deux meilleures équipes de cette Coupe du Monde, le collectif de la Roja face à cette équipe argentine si combative et qui peut s'appuyer aussi sur le talent de Lionel Messi, qui dispute sans doute le dernier match de sa carrière en Coupe du Monde à 39 ans. On verra l'idole parviendra à remporter une deuxième Coupe du Monde d'affilée. Que vous dire, qu'en termes de programme, il y aura 1h30 de cérémonie de clôture avant le début de cette finale, derrière la première mi-temps, et puis à la pause un show de 11 minutes avec les stars Shakira, mais aussi Burna Boy,
2: Madonna et Justin Bieber.
4: Heureusement que vous êtes là, Nicolas, parce que j'avais perdu le programme. Et puis derrière, la deuxième période avec Donald Trump en guest star, qui sera là, le président des États-Unis, pour assister donc à cette finale de la Coupe du Monde indécise entre l'Espagne et l'Argentine.
2: Rendez-vous avec vous, Cédric De Oliveira, dès le coup d'envoi sifflé à 19h TU, et rendez-vous aussi avec les Ghetto Kids à la mi-temps de cette finale. On en a parlé, ces jeunes danseurs ougandais ont été invités par la superstar Shakira, qui les a repérés sur les réseaux sociaux. Ils feront donc le show façon Super Bowl. Match à vivre en direct à la radio si vous êtes en Afrique et sur RFI.fr pour le reste du monde. Le Canada, pays co-organisateur de ce mondial, a attendu la fin de la compétition pour prendre des mesures de restriction de voyage concernant les passagers

0: qui visait le port jordanien et frontalier d'Aqaba. 8 jours après la reprise des hostilités entre Téhéran et Washington, les frappes se poursuivent donc dans le Golfe, mais aussi en Iran. Les États-Unis annoncent avoir frappé des unités militaires liées aux gardiens de la Révolution en représailles à la mort de 2 militaires américains tués ce vendredi sur une base située en Jordanie. Selon la presse américaine, les tirs iraniens ont également fait plusieurs dizaines de blessés dans les rangs de l'armée des États-Unis et endommagé plusieurs hélicoptères. Sébastien Bousson est spécialiste du Moyen-Orient et directeur de l'Institut géopolitique européen. Pour lui, c'est une nouvelle démonstration de la vulnérabilité des bases américaines dans la région face aux tirs iraniens.
1: Cela montre la capacité des Iraniens à pouvoir produire et également reproduire à nouveau soit des drones, soit des missiles qui sont extraordinairement efficaces. Donc ça fait déjà quelques jours qu'on s'interroge sur les conditions de ces bases américaines et surtout leur véritable capacité de protection, parce qu'elles sont là depuis des années et des années, mais elles n'ont pas été confrontées à une telle tension depuis bien longtemps. Et donc, du coup, l'Iran montre à quel point il a la capacité de viser jusqu'aux intérêts américains des bases qui se trouvent dans les pays arabes. Aujourd'hui, on voit qu'un régime comme le régime iranien a tout compris à ce qu'est une guerre hybride, à ce qu'est une guerre asymétrique, et donc il peut à la fois délibérément et très précisément viser les intérêts américains dans les pays arabes.
0: Des propos recueillis par Daniel Valo. En Cisjordanie occupée, une vingtaine de colons israéliens, certains masqués, ont incendié la nuit dernière une mosquée dans le village d'Al-Touani. Des habitants sont parvenus à éteindre les flammes avant qu'elles ne se propagent. Mais c'est une nouvelle illustration, si besoin est, des tensions provoquées par les colons. Dans un récent rapport, le Bureau des Nations Unies pour la coordination des affaires humanitaires, l'OCHA, indiquait que la violence des colons avait atteint un niveau sans précédent, avec en moyenne 6 attaques par jour, entraînant dégâts matériels et victimes, à tel point que le Conseil des ministres belges vient d'interdire l'importation de produits issus des colonies israéliennes. La Belgique rejoint par cette décision l'Espagne, l'Irlande et les Pays-Bas, alors que l'Union européenne tarde à adopter une position commune sur le sujet. À Bruxelles, les précisions de Jean-Jacques Héry.
2: L'interdiction d'importation concerne toutes les marchandises en provenance des territoires palestiniens occupés par Israël, à savoir la Cisjordanie, y compris Jérusalem-Est, ainsi que la bande de Gaza. En revanche, et c'était un des points de discussion, il ne comprend pas le Golan syrien annexé par Israël. Selon Amnesty International Belgique, si la décision belge arrive trop tardivement, il y a quand même matière à se réjouir. Nathalie Jeanne, chargée de plaidoyer pour l'ONG.
3: C'est un pas en avant, parce que il va dans le sens de mettre fin à la viabilité économique des colonies israéliennes qui violent quand même massivement les droits humains des Palestiniens, des Palestiniennes. Il va dans le sens du respect du droit international. Et puis, il vient s'ajouter à d'autres États membres de l'Union européenne, l'Espagne, les Pays-Bas, l'Irlande, qui ont déjà interdit l'importation des produits. Et donc, ça met une pression supplémentaire pour que l'Union européenne adopte le même genre de mesures.
2: D'après les travaux de l'ONG Global Eco Litigation Center, qui analyse les exportations israéliennes vers l'Europe, ce sont essentiellement des biens agricoles issus des colonies qui sont exportés. Concrètement, en Belgique, des dattes, des herbes aromatiques, des poivrons ou d'autres fruits et légumes. Amnesty International regrette en tout cas que l'interdiction d'importation ne s'accompagne pas d'une interdiction de commercialisation, ce qui peut permettre aux produits issus des colonies de pénétrer le marché commun européen via un pays voisin, la France par exemple, avant d'être finalement vendus sur les étals belges. Jean-Jacques Héry, Bruxelles, RFI.
0: Il est 18h07 à Madrid, paré de rouge et jaune, où l'on se prépare bien sûr à suivre la finale du Mondial, mais à seulement une centaine de kilomètres au nord-est de la capitale espagnole, l'heure n'est pas à la fête. Malgré les efforts des pompiers, 13 000 hectares de pinèdes essentiellement sont déjà partis en fumée et près de 8 000 personnes ont dû être évacuées des 21 villages situés trop près des flammes. Situation préoccupante qui pourrait encore le devenir un peu plus alors qu'une troisième vague de chaleur est attendue la semaine prochaine. Confirmation avec à Madrid, Diane Cambon.
4: Près de 350 personnes réparties en 32 équipes de pompiers et secours appartenant à l'unité militaire d'urgence se battent contre les flammes alors que la température atteint les 35 degrés en milieu de journée. C'est une forêt de conifères importante située à une centaine de kilomètres de la capitale et proche du village de la Mierla. Cet espace naturel est connu des passionnés de la randonnée pour être un refuge d'espèces menacées comme le loup, les aigles ou les papillons. Plus au nord-est, près de Saragosse, un autre incendie est actuellement en train de se stabiliser, mais il a brûlé aussi près de 15 000 hectares. L'Espagne connaît une saison particulièrement mortifère avec le décès de 13 personnes, dans un feu qui a brûlé 7000 hectares de garrigues dans la région d'Almeria. L'été risque d'être compliqué, comme l'a averti le leader espagnol Pedro Sanchez, en faisant référence aux effets du

0: changement climatique sur la virulence des incendies. Zen Cambon, Madrid, RFI.
1: Sur le Tour de France cycliste, 15e étape fatale pour Jonas Vingegaard, contraint à l'abandon après une chute dans un virage en descente, dans laquelle il a d'ailleurs entraîné plusieurs de ses coéquipiers. Le Danois, double vainqueur du Tour, était deuxième au classement général, mais assez loin pour de toute façon ne pas inquiéter le maillot jaune, Tadej Pogacar, qui lui a réussi à éviter la chute. Et c'est Remco Evenepoel qui remporte cette 15e étape. Chez les 4 roues, Kim Antonelli remporte le Grand Prix de Formule 1 de Belgique et reprend le large en tête du championnat. C'était le hors d'œuvre avant le plat de résistance Mondial Sport. Je vous retrouve juste après dans 50 minutes pour un nouveau journal. 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Il est bientôt 16h10 en temps universel.
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Vous écoutez le Funkontologie, le meilleur des années 80 avec l'instant Elektra Records. Superbe album du groupe mythique de Starpoint. À suivre le Wix & Co. et tout de suite le Squares.

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2: Bienvenue sur le Funk Anthology, vous écoutez DJ Vibe. Vous le savez, la collection à portée de main, classique to Very Rare Records.

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2: Bonjour les filles, bonjour les garçons, bienvenue sur le Funk Anthology. Vous écoutez DJ Vibe comme chaque semaine de classique to Very Rare Records.

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